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0: que je pense qu'il y a un lien, alors là on remonte à la nuit des temps, entre le pouvoir et la virilité. Je pense que en fait les hommes ont inventé le
1: mais
0: pouvoir.
1: Mais ça vous inquiète, rassurez-moi.
0: C'est-à-dire
1: que le pouvoir ne doit pas rester seulement dans la main des hommes.
0: Bien sûr que si, sinon il se dilapide. Elles n'ont pas la même forme d'intelligence que les hommes. Elles n'ont pas la même forme d'approche. Pourquoi ? Demandez au bon Dieu.
2: Je ne suis qu'un fantôme.

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0: Bonjour à tous, une nouvelle journée écrasante en vue et le pire est à venir. 60 départements sont placés ce samedi en alerte orange canicule avant de probables vigilances rouges attendues dès demain. La France se dirige tout droit vers un début de semaine historique en termes de température. Alerte Sophie Voirin, directrice de Météo France.
1: Après une nuit de dimanche à lundi avec des températures minimales encore très élevées, les journées de début de semaine pourraient faire partie des journées les plus chaudes jamais observées en moyenne sur l'Hexagone et ceci tout mois confondu. La canicule va ensuite probablement se poursuivre les jours suivants. Alors à l'échelle nationale, la canicule que nous connaissons devrait être similaire à celle de juillet 2019 et août 2003 en termes d'intensité pour les températures, aussi bien la nuit que le jour. Ce qui est remarquable avec la situation d'aujourd'hui, c'est aussi la précocité de cet événement intense.
0: Sébastien Lecornu présidera en fin de matinée une cellule interministérielle de crise. 5 académies ont déjà annoncé le report des oraux du bac prévus lundi et mardi. Et près de 800 écoles et collèges seront également concernés par des fermetures temporaires ou des aménagements d'horaires. Pour autant, pas de remise en cause générale de la fête de la musique. Laurent Nouniez assure que les festivités ne seront pas annulées ce dimanche au niveau national, même si certaines villes comme Poitiers, Boulogne ou Brive ont fait ce choix. Le ministre de l'Intérieur a demandé au préfet de s'assurer que toutes les précautions sont prises pour que ces festivités se déroulent dans les meilleures conditions. Le concert de la fête de la musique organisé par la France Insoumise à Paris, lui, est finalement autorisé par la justice. Le tribunal administratif a suspendu hier la décision du préfet de police. Il estime que les risques de troubles à l'ordre public invoqués ne sont pas suffisamment justifiés. Et puis en rugby, le Stade Toulousain n'a laissé aucune chance au Racing. Hier soir, les Rouges et Noirs se sont imposés 71-17 au Stade Vélodrome. Ils défendront leur titre en finale du Top 14 contre Montpellier ou le Stade Français. Les deux équipes s'affrontent ce soir dans l'autre demi. Voilà pour l'essentiel. Excellente matinée à tous.
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Les petites églises du Maine-Saunois s'animent le temps d'un week-end. Les petites églises du Maine-Saunois s'animent le temps d'un week-end. Pour la 7e année consécutive, l'association Art Maine-Saunois, basée à Mamers, organise son traditionnel circuit des petites églises. Cet événement devenu un rendez-vous incontournable pour les passionnés d'art et de patrimoine religieux. Passionnés d'art et de patrimoine religieux vise à redonner vie à des édifices souvent délaissés par le public, bien qu'ils représentent un coût important.

circuit où d'autres artistes attendent les visiteurs. Circuit des petites églises organisé par l'association Armène Saunois le samedi 20 et dimanche 21 juin de 10h à 18h en continu. L'entrée est libre et gratuite. Dimanche 21 juin à 14h30, l'association Sauvegarde Mémoire de l'église de Saint-Julien des Églantiers vous propose un concert avec la participation de Gauthier Patureau. Sa joie de vivre entraîne son public et se communique naturellement à tous. Vous prendrez plaisir à reprendre les refrains, à vous laisser porter par sa passion et à voir le temps filer sans même vous en apercevoir. Gauthier Patureau revient dans cette belle église patrimoniale pour vous offrir, comme à chacune de ses venues, un spectacle chaleureux et inoubliable. Il vous fera vibrer à travers une balade musicale allant de Charles Aznavour à Amir, en passant par Michel Sardou, Jean-Jacques Goldman, Claude Nougaro et Georges Brassens. Nous vous attendons nombreux pour ce rendez-vous musical et convivial. L'entrée est gratuite, participation au chapeau. Renseignements 06 07 52 84 07, dimanche 21 juin à partir de 14h30. Concert avec Gauthier Patureau, ouverture des portes à 14h à l'église Saint-Julien des Églantiers, commune de Préampaille Saint-Sanson, un après-midi de chansons, d'émotions et de partage à ne pas manquer. Le dimanche 21 juin à 10h à la salle Loisirs et Culture de Beaumont-sur-Sarthe, l'école de musique danse théâtre intercommunal Haute-Sarthe-Alpes-Mancelles organise son gala de danse sur le thème « Les livres mènent la danse ». Tarif de l'entrée 7€ pour les adultes, enfants de 3 à 10 ans 4€. Plus d'informations et réservations pour participer à ce gala de danse de l'école de musique danse théâtre intercommunal à la salle Loisirs et Culture de Beaumont-sur-Sarthe le dimanche 21 juin au 06 76 98 02 65. Dansant à Bazoches-sur-Ouenne. Envie de danser, de passer l'après-midi festif, le club du 3e printemps vous donne rendez-vous pour guincher dans une ambiance assurée le dimanche 21 juin à partir de 14h à la salle Maison du Temps Libre de Bazoches-sur-Ouenne. L'ambiance sera assurée par Dominique Saurin. Un goûter vous sera offert, le verre de l'amitié partagé en fin de journée. Les réservations se font au 06 33 84 14 39 ou au 02 33 83 35 66 pour ce thé dansant du dimanche 21 juin à Bazoches-sur-Ouenne. 22e fête médiévale de Bourg-le-Roi le dimanche 21 juin 2026. Afin de faire revivre le village fortifié de Bourg-le-Roi à ses moments anciens, l'association Bourg-le-Roi Animation et Patrimoine organise la 22e édition de la fête médiévale. Au programme dès 10h, marché artistique et artisanal, 3 campements médiévaux pour installer le décor et animer la fête tout au long de la journée, la vie militaire et civile, l'armement et armure, Frastre in Vitam, l'ost du vieux grimoire, la mesnie des 7 châteaux, des spectacles, les apprentis chevaliers, théâtre médiéval, burlesque avec le spectacle des maroufles, des marionnettes avec les billes en bois et spectacle Beau Seigneur et Manant à 12h, repas médiéval servi à l'ancienne avec porteurs et brancards sous la charreterie, des plats aromatisés comme au Moyen-Âge, tout en saveur de 12h à 14h sur réservation au 02 33 26 98 53 au 06 83 59 65 75. Dès 14h, le tour de chevalerie avec la compagnie Coprod. D'abord, spectacle Le Bel Arnois, entraînement des chevaliers de leur monture à la voltige, dressage et épreuve de bravoure chevaleresque. Puis le tournoi de chevalerie, le tournoi des quatre couronnes, scénarisation historique d'un tournoi de chevalerie, combat, cascade, duel de joute à la lance brisée. Que le plus valeureux chevalier gagne ce tournoi, une fresque épique où se mêlent l'action, la cascade et les combats spectaculaires, des vol de rapace avec vol en scène, spectacle de marionnettes, billes en bois avec Beau Seigneur et Manant, des combats avec l'os du vieux grimoire, le groupe La Chelémie de Dinan, 4 musiciens, musique en déambulation et en fixe pour une initiation à la danse médiévale, le théâtre média vélo, burlesque avec la compagnie Songe Veillesse et le spectacle des maroufles, calligraphie latine, bataille des enfants contre les chevaliers en fin de soirée vers 18h30. Le prix de l'entrée fixé à 8€, gratuit.

repas médiéval. À noter que les chiens sont interdits sur le site de la fête à cause de la proximité du parc animalier qui sera fermé. Rendez-vous à tous ce dimanche 21 juin pour la 22e édition de la fête médiévale de Bourg-le-Roi. À vos agendas, le dimanche 21 juin, c'est le retour du grand vide-grenier annuel de Vilaine Lacarelle. Pour les exposants, profitez-en, l'emplacement est gratuit. Et pour toute la famille, une super expo de tracteurs anciens attend petits et grands passionnés de mécanique vintage. Buvettes, restaurations sont prévues sur place pour se régaler tout au long de la journée. Venez chiner et passez un bon moment avec le comité des fêtes de Vilaine Lacarelle le dimanche 21 juin.

fêtes de la chasse, de la pêche, de la nature et du cheval. Rendez-vous le dimanche 5 juillet à Saint-Symphorien, au château de Sourches. L'association Ruyer Saint-Symphorien vous invite à une journée exceptionnelle dans le cadre prestigieux du château de Sourches, placé sous le signe de la tradition.

partir de 12h, restauration sur place, repas champêtre, bœuf à la broche pour une participation de 21 €. Restauration rapide également disponible sur place. À partir de 13h30 ce dimanche 5 juillet à Saint-Symphorien, démonstration de chiens d'arrêt, concours, modèles et allures, percherons très Poitevin, Baudet du Poitou, présentation de l'association française pour l'avenir de la chasse aux chiens courants au département de la Sarthe, présentation des équipages de petites vénéries, grand vénéries et vénéries sous terre, open de trompe et remise des récompenses. À partir de 19h30, soirée festive autour d'un cochon grillé, participation de 17 € par personne, démonstration de dressing de rennie, reconstitution d'une chasse à cour par le radis du cavier de la Roche. Et pour clôturer cette journée festive, fête de la chasse, de la pêche, de la nature et du cheval à Saint-Symphorien le dimanche 5 juillet, grand feu d'artifice à 23h, une journée unique pour toute la famille, réunissant passionnés de nature, de chiens, de chevaux, de chasse et de tradition rurale. Renseignement 06 82 97 11 28 au 06 75 20 38 99. Venez non

Le lundi 22 juin, les randonneurs frénois vous proposent une sortie pédestre sur Saint-Germain-de-Coulamer par la Moussaille sur un circuit de 7 ou 10 km. Le départ se fera place de l'église à Saint-Germain-de-Coulamer ou à 14h place Carnot de Fresnay-sur-Sarthe pour un départ voiture groupée. Le club Jeunesse en Mouvement de Lignières La Carelle vous informe que pour raison de canicule, le thé dansant initialement prévu ce lundi 22 juin est annulé. Prenez bien soin de vous et au plaisir de vous retrouver lors d'un prochain rendez-vous. Concours de tarot à Oiseau-le-Petit. Le club Génération Mouvement de Oiseau-le-Petit vous invite à un après-midi de convivialité et de stratégie. Venez tenter votre chance et passer un bon moment entre passionnés de cartes le mercredi 24 juin à la salle des fêtes de Oiseau-le-Petit. Inscription dès 13h15, début des jeux à 14h, engagement 8€, récompense pas de perdant. Un lot est garanti pour chaque joueur. Que vous soyez joueur aguerri ou amateur, la bonne humeur sera au rendez-vous le mercredi 24 juin à 14h pour le concours de tarot à Oiseau-le-Petit. À Sébouane, le club Génération Mouvement vous invite à son bal de l'été organisé le jeudi 25 juin de 14h à 19h à la salle Henri Bizot d'Assélebouane. Bruno Leblanc animera ce rendez-vous dansant à Sébouane le jeudi 25 juin. Possibilité de plateau repas le soir pour une participation de 15€ sur réservation 06 82 08 45 06. Ce thé dansant du jeudi 25 juin à Sébouane est ouvert à tous. L'entrée est à 8€ avec une pâtisserie offerte. Grande collecte de Pulse. Le comité de jumelage Alpes-Mancelles dans l'Europe organise une collecte de Pulse au profit de l'association. Vous avez des Pulse qui dorment dans vos placards. C'est le moment de leur donner une seconde vie pour la bonne cause. Où et quand les déposer? Rendez-vous sur le marché de Fresnay-sur-Sarthe le samedi 20 et samedi 27 juin de 8h30 à 12h30. Besoin de plus d'informations pour tout renseignement sur cette collecte de Pulse organisée par le comité de jumelage Alpes-Mancelles dans l'Europe. N'hésitez pas à contacter l'association à alpesmancelles

festif et rythmé. Venez danser, partager un bon moment dans une ambiance chaleureuse le dimanche 28 juin à 14h à la salle des fêtes de Saint-Pierre-sur-Orthe. L'animation sera assurée par l'orchestre de Bruno Leblanc. Un pain au chocolat vous sera offert à la pause, le verre de l'amitié. Des tables seront à votre disposition autour de la piste. Ce thé dansant du dimanche 28 juin à Saint-Pierre-sur-Orthe est sans réservation. L'entrée est fixée à 8€. Le dimanche 28 juin, l'association Accordéon Musette organise un thé dansant de 14h à 19h à la salle de Sérigny dans l'Orne. L'orchestre Marcel Pelletier animera ce rendez-vous dansant à Sérigny le dimanche 28 juin. Renseignements 06 72 14 73 79. Thé dansant à

ou simplement amateur de bonne musique, venez partager un moment chaleureux le 29 juin à la salle des fêtes de Sauton dans l'Orne, à moins de 10 km de la Ferté-Bernard, pour un thé dansant animé par Nicolas Devoir. Il saura vous faire chanter et danser sur vos airs préférés. La salle bénéficie d'un parquet magnifique, un confort pour la danse. Et parce que la danse s'accreuse, le club des retraités de Sauton vous offre une viennoiserie locale, préparé avec soin par le boulanger-pâtissier du village. L'entrée est fixée à 8 euros. L'ouverture des portes se fera dès 13h30. Pour toute question, pour réserver vos places, contactez la présidente Claudine Grenèche au 06 19 01 54 77. Nous avons hâte de vous retrouver sur la piste de danse à Sauton le lundi 29 juin. L'association Génération Mouvement Persaigne Saunois vous donne rendez-vous pour un après-midi de convivialité et de compétition. Concours de pétanque le lundi 29 juin à partir de 14h à la Freinet sur Cher.

que tout le monde mérite de repartir avec le sourire, un lot sera remis à chaque participant. Plus de renseignements sur ce concours de pétanque organisé par le club Génération Mouvement Persaigne-Saunois le lundi 29 juin au 06 87 68 37 18. Venez nombreux en famille ou entre amis pour tirer ou pointer dans la bonne humeur.

0: 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Il est 9h. 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

Vendredi 3 juillet, marché champêtre de producteurs et de créateurs à la ferme des chèvres de Saint-Sennery de 18h à 22h. Restauration sur place, scène ouverte, inscription possible au 07 83 06 52 07. Rendez-vous au lieu dit Massacre à Saint-Sennery-le-Gérais le vendredi 3 juillet de 18h à 22h pour le marché champêtre de producteurs et créateurs. Grande soirée guinguette à Vivoin. Le comité des fêtes de Vivoin vous invite à une soirée exceptionnelle sous le signe de la convivialité et de la fête. Sortez vos canotiers et vos plus beaux sourires pour une ambiance guinguette le samedi 4 juillet à partir de 20h sur le terrain de loisirs de Vivoin. L'animation sera assurée par l'orchestre Pascal Solal. Régalez-vous avec le repas complet, menu gourmand, quilles, entrées, cochon grillé, salade, fromage, crumble aux pommes, bal, musette et piste de danse. Ambiance festive garantie, feu d'artifice pour clôturer cette soirée guinguette à Vivoin le samedi 4 juillet. Participation de 27€ par personne. Renseignements et réservations auprès de Martine Barbier au 06 35 56 83 57. Catherine Chauffret au 06 25 99 79 71. Le comité des fêtes de Vivoin vous attend nombreux pour faire la fête ensemble le samedi 4 juillet. Samedi 4 et dimanche 5 juillet, c'est la fête au village à Saint-Ouen de Mimbré avec au programme de la journée du samedi.

Et par un DJ, repas sur réservation, menu faufilé 20 euros, menu saucisse 15 euros. Retirez vos billets à la Bolée au 02 43 97 24 12 auprès de Chantal au 06 47 98 84 80, Joël au 06 86 47 91 80, Stéphane au 07 55 58 61 28, date limite de réservation le jeudi 2 juillet. Le dimanche 5 juillet, vide grenier toute la journée de 7h à 18h. Infos et réservations auprès de Christine au 06 85 18 69 12, Maxime au 06 13

partir de 12 ans. De 14h30 à 16h30, animation guinguette avec les enchanteuses, manège, restauration rapide sur place tout le week-end. Rendez-vous le samedi 4 juillet, dimanche 5 juillet pour la fête communale à Saint-Ouen de... Saint-Marc-du-Désert, 22e édition du festival Saint-Marc-América le samedi 4 et le dimanche 5 juillet. Ouverture du site à 10h30 le samedi. Ouverture officielle du festival à 11h. Au programme de la journée, Bal Country, concert d'Alan Carter, chanteur multi-instrumentiste. Lost Weekend, initiation danse country orchestrée par Babette, animation village western. Le spectacle Buffalo Bill Show de 15h à 16h, de 21h à 22h, cracheur de feu et feu d'artifice à 23h. Le dimanche 5 juillet de 10h à 17h, retour sur le festival Saint-Marc-América pour les différentes animations proposées. Bal Country, initiation danse country, concert d'Alan Carter, animation village western et animation Buffalo Bill Show. Participation de 6€ à 10€ pour l'entrée ado de 15 à 18 ans selon la formule choisie. Gratuit pour les moins de 14 ans. De 10€ à 20€ pour tous. Restauration rapide sur place. Exposition de voitures anciennes et motos. L'entrée du festival Saint-Marc-América à Saint-Marc-du-Désert le samedi 4 et dimanche 5 juillet sera offerte au chauffeur et à son passager. Timbré. Le dimanche 5 juillet à Saint-Pierre-des-Nids, le club d'invités de Saint-Pierre-des-Nids organise son thé dansant de 14h à 19h à l'espace Casati, 10 allée des Loriots à Saint-Pierre-des-Nids. Ce thé dansant sera animé par l'orchestre Gilles Musique. Renseignements au 06 51 87 51 44 ou au 06 22 86 75 93 pour ce thé dansant du dimanche 5 juillet à Saint-Pierre-des-Nids. Après-midi dansant à Bonnétable, Génération Mouvement Pays de Bonnétable vous donne rendez-vous le lundi 6 juillet pour son thé dansant qui se déroulera de 14h à 19h à la salle Mélusine 9 rue Twistringen à Bonnétable. L'animation sera assurée par l'accordéoniste Bruno Leblanc qui mènera la danse pour vous faire passer un moment agréable et en bonne compagnie. L'entrée est fixée à 8€. Venez nombreux en famille ou entre amis pour partager ce moment festif et dynamique le lundi 6 juillet. Samedi 11 juillet à Rouen, l'association des anciens combattants de Rouen, l'UNC AFN, organise son loto annuel à 20h. Ce loto sera animé par Hervé Housseau. Il est sans réservation. Loto doté de 2 500 € de lots avec consolante, nombreuses cartes cadeaux d'une valeur de 30€, 50€, 100€ et une carte cadeau de 300€ pour le gros lot. Lot de viande, plateau de fromage, corbeille de fruits, une partie spéciale pour une carte cadeau d'une valeur de 150€. 3 parties auto plus.

viennoiserie, bouteille d'eau de 50 centilitres offerte. Plus d'informations 06 23 20 27 15 ou 02 43 60 20 51. Guinguette en bord de Sarthe, le mardi 14 juillet de 14h à 18h, animé par l'orchestre de Bruno Leblanc et son batteur sur l'aire de loisirs de Fresnay-sur-Sarthe. L'association Animation Camping Mini-Golf vous invite nombreux à participer à ce bal gratuit du 14 juillet. Des crêpes vous seront proposées sur place. Mardi 14 juillet, Guinguette en bord de Sarthe, de 14h à 18h sur l'aire de loisirs de Fresnay-sur-Sarthe.

situé au cœur du village historique de Bourg-le-Roi. 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Le savoir-faire et l'élégance s'invitent de nouveau à Bourg-le-Roi. Nous avons le plaisir de vous annoncer la réouverture du musée le samedi 16 mai. Venez découvrir les collections dédiées à cette technique de broderie d'exception. 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

Les petites églises du Maine-Saunois s'animent le temps d'un week-end. Les petites églises du Maine-Saunois s'animent le temps d'un week-end. Pour la 7e année consécutive, l'association Art Maine-Saunois, basée à Mamers, s'organise son traditionnel circuit des petites églises. Cet événement, devenu un rendez-vous incontournable pour les passionnés d'art et de patrimoine religieux, vise à redonner vie à des édifices souvent délaissés par le public, bien qu'ils représentent un coût important pour les collectivités. L'objectif, faire découvrir ou redécouvrir des trésors locaux parfois méconnus en transformant ces lieux de culte en galeries d'art éphémères. Au total, une quinzaine d'artistes, peintres et sculpteurs seront répartis dans 5 églises de la région. Le public aura l'occasion d'échanger avec eux et certains réaliseront même des œuvres en direct. Du côté de Mézières-sur-Pontoin, en l'église Notre-Dame accueille de 3 artistes. Pontoin, église Saint-Mamère, exposition de 2 artistes, peintres et visites historiques de l'édifice animé l'après-midi par Claire Navarro, ancienne professeure d'histoire. Saint-Aignan, Congé-sur-Orne et Lucé sous ballon, les 3 autres étapes du circuit où d'autres artistes attendent les visiteurs. Circuit des petites églises organisé par l'association Art Maine-Saunois le samedi 20 et dimanche 21 juin de 10h à 18h en continu. L'entrée est libre et gratuite. Dimanche 21 juin à 14h30, l'association Sauvegarde Mémoire de l'église de Saint-Julien des Églantiers vous propose un concert avec la participation de Gauthier Patureau. Sa joie de vivre entraîne son public et se communique naturellement à tous. Vous prendrez plaisir à reprendre les refrains, à vous laisser porter par sa passion et à voir le temps filer sans même vous en apercevoir. Gauthier Patureau revient dans cette belle église patrimoniale pour vous offrir, comme à chacune de ses venues, un spectacle chaleureux et inoubliable. Il vous fera vibrer à travers une balade musicale allant de Charles Aznavour à Amir, en passant par Michel Sardou, Jean-Jacques Goldman, Claude Nougaro et Georges Brassens. Nous vous attendons nombreux pour ce rendez-vous musical et convivial. L'entrée est gratuite, participation au chapeau. Renseignements 06 07 52 84 07, dimanche 21 juin à partir de 14h30. Concert avec Gauthier Patureau, ouverture des portes à 14h à l'église Saint-Julien des Églantiers, commune de Préampaille, Saint-Sanson. Un après-midi de chansons, d'émotions et de partage à ne pas manquer. Le dimanche 21 juin à 10h à la salle Loisirs et Culture de Beaumont-sur-Sarthe, l'école de musique, danse, théâtre intercommunal Haute-Sarthe-Alpes-Mancelles organise son gala de danse sur le thème « Les livres mènent la danse ». Tarif de l'entrée 7 euros pour les adultes, enfants de 3 à 10 ans 4 euros. Plus d'informations et réservations pour participer à ce gala de danse de l'école de musique, danse, théâtre intercommunal à la salle Loisirs et Culture de Beaumont-sur-Sarthe le dimanche 21 juin au 06 76 98 02 65. Dansant à Bazoches-sur-Ouenne. Envie de danser, de passer un après-midi festif, le club du 3e printemps vous donne rendez-vous pour guincher dans une ambiance assurée le dimanche 21 juin à partir de 14h à la salle Maison du Temps Libre de Bazoches-sur-Ouenne. L'ambiance sera assurée par Dominique Saurin. Un goûter vous sera offert, le verre de l'amitié partagé en fin de journée. Les réservations se font au 06 33 84 14 39 ou au 02 33 83 35 66 pour ce thé dansant du dimanche 21 juin à Bazoches-sur-Ouenne. 22e fête médiévale de Bourg-le-Roi le dimanche 21 juin 2026. Afin de faire revivre le village fortifié de Bourg-le-Roi, ses moments anciens, l'association Bourg-le-Roi Animation et Patrimoine organise la 22e édition de la fête médiévale. Au programme dès 10h, marché artistique et artisanal, 3 campements médiévaux pour installer le décor et animer la fête tout au long de la journée. La vie militaire et civile, l'armement et armure, Frastre, Invitam, Lost, du Vieux Grimoire, la Mesnil, des 7 châteaux, des
les spectacles, les apprentis chevaliers, théâtre médiéval, burlesque avec le spectacle des maroufs, des marionnettes avec les billes en bois et spectacle Beau Seigneur émanant à 12h, repas médiéval servi à l'ancienne avec porteurs et brancards sous la charreterie, des plats aromatisés comme au Moyen-Âge, tout en saveur de 12h à 14h sur réservation au 02 33 26 98 53 au 06 83 59 65 75. Dès 14h, le tour de chevalerie avec la compagnie Coprod. D'abord spectacle Le Bel Arnois, entraînement des chevaliers de leur monture à la voltige, dressage et épreuve de bravoure chevaleresque. Puis le tournoi de chevalerie, le tournoi des quatre couronnes, scénarisation historique d'un tournoi de chevalerie combat, cascade, duel de joute à la lance brisée. Que le plus valeureux chevalier gagne ce tournoi, une fresque épique où se mêlent l'action, la cascade et les combats spectaculaires, des vols de rapaces avec vol en scène, spectacle de marionnettes, billes en bois avec Beau Seigneur et Manant, des combats avec l'os du vieux grimoire, le groupe La Chelémie de Dinan, quatre musiciens, musique en déambulation et en fixe pour une initiation à la danse médiévale, théâtre, média vélo, burlesque avec la compagnie Songe Veillès et le spectacle des maroufles, calligraphie latine, bataille des enfants contre les chevaliers en fin de soirée vers 18h30. Le prix de l'entrée est fixé à 8€, gratuit pour les enfants de moins de 10 ans, participation 20€ pour les adultes, 15€ pour les enfants moins de 10 ans pour le repas médiéval. À noter que les chiens sont interdits sur le site de la fête à cause de la proximité du parc animalier qui sera fermé. Rendez-vous à tous ce dimanche 21 juin pour la 22e édition de la fête médiévale de Bourg-le-Roi. À vos agendas, le dimanche 21 juin, c'est le retour du grand vide-grenier annuel de Vilaine Lacarelle. Pour les exposants, profitez-en, l'emplacement est gratuit. Et pour toute la famille, une super expo de tracteurs anciens attend petits et grands passionnés de mécanique vintage. Buvettes, restaurations sont prévues sur place pour se régaler tout au long de la journée. Venez chiner et passez un bon moment avec le comité des fêtes de Vilaine Lacarelle le dimanche 21 juin.

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1: Il est 10h.
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3: Bonjour Fernand.
4: Bonjour mon petit Joël, bonjour, bonjour.
3: Alors, parle un peu de nos locuteurs écrivains sartois qui ont œuvré en Meignaux. Et aujourd'hui, on voudrait parler de Jean Jousse.
4: Ah oui, un grand monsieur aussi, ça, Jean Jousse.
3: Alors, Jean Jousse, qui est né en 1918, il est né à Melleret, une commune du Perche sartois. Il fut instituteur public dans divers villages du département, puis termina sa carrière au Mans, en qualité de professeur de collège. Il mena des recherches approfondies sur le patois sartois et, le cas échéant, se plaisait à le dire et à l'écrire à travers des personnages emblématiques, la naïve mère Marie, le maître Vaurin et la maîtresse Corpire. On lui doit un important lexique franco-sartois. Il nous quitta en 2014.
4: Oui, et à nuit, on va vous raconter une histoire donc, qui a été écrite par Jean Jousse. Les bonnes femmes comprennent Kenyo ou l'erreur du saint. Les bonnes femmes comprennent Kenyo, et ben, elles n'ont qu'à boire un chopin d'eau de la fontaine Saint-Barnabé, et c'est ben rare que ça ne réussisse point. Ma marraine, l'Euphrasie, la pauvre défunte bonne femme, elle m'avait mené ma cousine Jeanne, qui était mariée depuis 4 ans et demi, et à qui que ça faisait pas plus d'effet qu'à vous. À vous, monsieur le curé. Ma marraine, elle a donc été avec sa fille Jeanne, qui était donc mariée, comme je viens de vous le dire, et puis, et tout, avec l'Ernestine, sa cadette, qu'il t'ait point encore su ses 16 ans. Elle t'est dans le bel âge pour l'époque. Mais mon Dieu, oh pardon monsieur le curé, vous la connaissez bien la Jeanne, c'est la fermière de la petite berdancerie. Une sainte et digne femme, hein monsieur le curé. C'est-y pas elle qui est la présidente des mères chrétiennes de la paroisse. C'est ma cousine par-dessus le marché, monsieur le curé. Mais bon sang, je vous cause de ça il y a plus de 30 ans et vous étiez point encore dans la paroisse. V'là donc ma marraine qui s'en va avec mes deux cousines pour demander un kenyo pour la Jeanne. Et donc, qu'est-ce qu'il advint, monsieur le curé? Ben oui. Un bio petit gars, monsieur le curé, il faisait ben ses 9 livres en arrivant. Et qu'avait une voix, un crieux qu'on aurait dit le tonnerre. Et le curé dit, veillez ma fille, comme Saint Barnabé est un grand saint. Je dis point non, monsieur le curé, mais que je vous dise, ça tient un bonhomme avec qui il faut ben s'expliquer, hein. C'est point comment que ma marraine, elle avait présenté son affaire. Ou ben, si serait point dû à l'oreille du saint, mais tout ce que je sais, c'est que c'est ma petite cousine, l'Ernestine, qui était point mariée et qui a eu le kenyo. Saint Barnabé, il avait confondu, bien sûr. C'est des choses qui pouvant arriver. Il y voit point tant de monde que ça.
3: Eh ben oui.
4: Ouais.
3: Quand les demandes sont mal faites.
4: Ben quand les demandes sont mal faites, oui, ça arrive. Ben il y en a une autre hein, qui a eu un Kenyo sans passer par un bonhomme, mais j'ose pas si ça marche bien quand même à tous les coups, ça.
3: On fait de une ou deux petites périphrases. 7 pour Ginet de Kenyao, ils sont tous de la même barrique, mais sûrement pas de la même champure.
4: Ouais, on disait d'une famille, quand il y avait beaucoup, beaucoup de gamins, que la femme était un petit peu levée, on disait, ouh, il y a une grosse pour Ginet de Kenyao là-dedans. Une chose est sûre, c'est qu'ils sont tous de la même barrique, mais pas forcément de la même champure. Si vous voyez de quelque je veux dire.
3: Eh ben.
4: Pas la peine que je fasse un dessin.
3: Non, bien
4: non,
3: sûr.
4: Les gens ont compris.
3: Oui. Bon. Ça, Barnabé, il n'y est pour rien.
4: Oh, ben, si, je sais pas.
3: Bardadao, la big par-dessus le pot, la bonne femme par-dessus le Kenyao.
4: Bardadao, la big par-dessus le pot, la bonne femme par-dessus le Kenyao. Ah, c'est une expression que moi j'entends encore la nuit, ça. C'est quand quelqu'un tombe malencontreusement, tu vois, tu marches, t'as la patte qui bute sur un choyou, t'as la patte qui bute sur une vieille racine qui est là, et on dit, hé, Bardado, la big par-dessus le pot, la bonne femme par-dessus le Kenyao.
3: Eh ben voilà.
4: Eh ben, on va dire à nos auditeurs qui à nous écouter, faut bien nous écouter, et puis vous continuez surtout, hein, parce qu'il y en a plein qui le font, mais continuez à appeler Radio Alpes-Mancelles pour dire de quel que vous pensez de ce qu'on fait.
3: À la prochaine.
4: Adieu.

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Le lundi 22 juin, les randonneurs frénois vous proposent une sortie pédestre sur Saint-Germain-de-Coulamer par la Moussaille sur un circuit de 7 ou 10 km. Le départ se fera place de l'église à Saint-Germain-de-Coulamer ou à 14h place Carnot de Fresnay-sur-Sarthe pour un départ voiture groupée. Le club Jeunesse Mouvement de Lignières La Carrelle vous informe que pour raison de canicule, le thé dansant initialement prévu ce lundi 22 juin est annulé. Prenez bien soin de vous et au plaisir de vous retrouver lors d'un prochain rendez-vous. Concours de tarot à Voix-sur-le-Petit. Le club Génération Mouvement de Voix-sur-le-Petit vous invite à un après-midi de convivialité et de stratégie. Venez tenter votre chance et passer un bon moment entre passionnés de cartes le mercredi 24 juin à la salle des fêtes de Voix-sur-le-Petit. Inscription dès 13h15, début des jeux à 14h, engagement 8€, récompense pas de perdant. Un lot est garanti pour chaque joueur. Que vous soyez joueur aguerri ou amateur, la bonne humeur sera au rendez-vous le mercredi 24 juin à 14h pour le concours de tarot à Voisseau-le-Petit. À Sébouane, le club Génération Mouvement vous invite à son bal de l'été organisé le jeudi 25 juin de 14h à 19h à la salle Henri Bizot d'Assélebouane. Bruno Leblanc animera ce rendez-vous dansant à Sébouane le jeudi 25 juin. Possibilité de plateau repas le soir pour une participation de 15€ sur réservation 06 82 08 45 06. Ce thé dansant du jeudi 25 juin à Assélebouane est ouvert à tous. L'entrée est à 8€ avec une pâtisserie offerte. Grande collecte de Pulse. 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Vous avez des Pulse qui dorment dans vos placards. 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Rendez-vous sur le marché de Fresnay-sur-Sarthe le samedi 20 et samedi 27 juin de 8h30 à 12h30. Besoin de plus d'informations? Pour tout renseignement sur cette collecte de Pulse organisé par le comité de jumelage Alpes-Mancelles dans l'Europe, n'hésitez pas à contacter l'association à alpesmancelleseurope@

festif et rythmé. Venez danser, partager un bon moment dans une ambiance chaleureuse le dimanche 28 juin à 14h à la salle des fêtes de Saint-Pierre-sur-Orthe. L'animation sera assurée par l'orchestre de Bruno Leblanc. Un pain au chocolat vous sera offert à la pause, le verre de l'amitié. Des tables seront à votre disposition autour de la piste. Ce thé dansant du dimanche 28 juin à Saint-Pierre-sur-Orthe est sans réservation. L'entrée est fixée à 8€. Le dimanche 28 juin, l'association Accordéon Musette organise un thé dansant de 14h à 19h à la salle.

Marseille de Sérigny dans l'Orne. L'orchestre Marcel Pelletier animera ce rendez-vous dansant à Sérigny le dimanche 28 juin. Renseignements 06 72 14 73 79. 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

amateurs ou simplement amateurs de bonne musique, venez partager un moment chaleureux le 29 juin à la salle des fêtes de Sauton dans l'Orne, à moins de 10 km de la Ferté-Bernard, pour un thé dansant animé par Nicolas Devoir. Il saura vous faire chanter et danser sur vos airs préférés. La salle bénéficie d'un parquet magnifique, un confort pour la danse. Et parce que la danse s'accreuse, le club des retraités de Sauton vous offre une viennoiserie locale.

Pour réserver vos places, contactez la présidente Claudine Grenèche au 06 19 01 54 77. Nous avons hâte de vous retrouver sur la piste de danse à Seton le lundi 29 juin. L'association Génération Mouvement Perseille-Saunois vous donne rendez-vous pour un après-midi de convivialité et de compétition. Concours de pétanque le lundi 29 juin à partir de 14h à la Freinet sur Chez.

parce que tout le monde mérite de repartir avec le sourire, un lot sera remis à chaque participant. Plus de renseignements sur ce concours de pétanque organisé par le club Génération Mouvement Persaigne Saunois le lundi 29 juin au 06 87 68 37 18. Venez nombreux en famille ou entre amis pour tirer ou pointer dans la bonne humeur.

fête de la chasse, de la pêche, de la nature et du cheval. Rendez-vous le dimanche 5 juillet à Saint-Symphorien, au château de Sourches. L'association Ruyer Saint-Symphorien vous invite à une journée exceptionnelle dans le cadre prestigieux du château de Sourches, placé sous le signe de la tradition de la

partir de 12h. Restauration sur place, repas champêtre, bœuf à la broche pour une participation de 21 €. Restauration rapide également disponible sur place. À partir de 13h30 ce dimanche 5 juillet à Saint-Symphorien, démonstration de chiens d'arrêt, concours, modèles et allures, percherons Trépoitevin, Baudet du Poitou, présentation de l'association française pour l'avenir de la chasse aux chiens courants au département de la Sarthe, présentation des équipages de petites vénerie, grand vénerie et vénerie sous terre, open de trompe et remise des récompenses. À partir de 19h30, soirée festive autour d'un cochon grillé, participation de 17 € par personne, démonstration de dressing de rennie, reconstitution d'une chasse à cour par le radis du cavier de la Roche. Et pour clôturer cette journée festive, fête de la chasse, de la pêche, de la nature et du cheval à Saint-Symphorien le dimanche 5 juillet, grand feu d'artifice à 23h, une journée unique pour toute la famille, réunissant passionnés de nature, de chiens, de chevaux, de chasse et de tradition rurale. Renseignements 06 82 97 11 28 au 06 75 20 38 99. Venez nombreux.

massacre à Saint-Céneri-le-Géret le vendredi 3 juillet de 18h à 22h pour le marché champêtre de producteurs et créateurs. Grande soirée guinguette à Vivoin. Le comité des fêtes de Vivoin vous invite à une soirée exceptionnelle sous le signe de la convivialité et de la fête. Sortez vos canotiers et vos plus beaux sourires pour une ambiance guinguette le samedi 4 juillet à partir de 20h sur le terrain de loisirs de Vivoin. L'animation sera assurée par l'orchestre Pascal Solal.

festive garantie, feu d'artifice pour clôturer cette soirée guinguette à Vivoin le samedi 4 juillet. Participation de 27 euros par personne. Renseignements et réservations auprès de Martine Barbier au 06 35 56 83 57. Catherine Chauffret au 06 25 99 79 71. Le comité des fêtes de Vivoin vous attend nombreux pour faire la fête ensemble le samedi 4 juillet. Samedi 4 et dimanche 5 juillet, c'est la fête au village à Saint-Ouen de Mimbré avec au programme de la journée du samedi concours de pétanque, inscription à partir de 13h, 5 euros par participant, début des parties à 14h, à 20h, soirée dansante animée par un DJ, repas sur réservation, menu faufilet 20 euros, menu saucisse 15 euros, retirez vos billets à la Bolée au 02 43 90 17 24 12 auprès de Chantal au 06 47 98 84 80, Joël au 06 86 47 91 80, Stéphane au 07 55 58 61 28, date limite de réservation le jeudi 2 juillet. Le dimanche 5 juillet, vide grenier toute la journée de 7h à 18h, infos et réservations auprès de Christine au 06 85 18 69.

place jusqu'à 14h30. Possibilité de participer à partir de 12 ans. De 14h30 à 16h30, animation guinguette avec les enchanteuses, manège, restauration rapide sur place tout le week-end. Rendez-vous le samedi 4 juillet, dimanche 5 juillet pour la fête communale à Saint-Ouen de Saint-Marc-du-Désert, 22e édition du festival Saint-Marc-América le samedi 4 et le dimanche 5 juillet. Ouverture du site à 10h30 le samedi. Ouverture officielle du festival à 11h. Au programme de la journée, Bal Country, concert d'Alan Carter, chanteur multi-instrumentiste. Lost Weekend, initiation danse country orchestrée par Babette, animation village western. Le spectacle Buffalo Bill Show de 15h à 16h, de 21h à 22h, cracheur de feu et feu d'artifice à 23h. Le dimanche 5 juillet de 10h à 17h, retour sur le festival Saint-Marc-América pour les différentes animations proposées. Bal Country, initiation danse country, concert d'Alan Carter, animation village western et animation Buffalo Bill Show. Participation de 6€ à 10€ pour l'entrée ado de 15 à 18 ans selon la formule choisie. Gratuit pour les moins de 14 ans. De 10€ à 20€ pour tous. Restauration rapide sur place. Exposition de voitures anciennes et motos. L'entrée du festival Saint-Marc-América à Saint-Marc-du-Désert le samedi 4 et dimanche 5 juillet sera offerte au chauffeur et à son passager. Timbré. Le dimanche 5 juillet à Saint-Pierre-des-Nids, le club d'invités de Saint-Pierre-des-Nids.

par l'orchestre Gilles Musique. Renseignements au 06 51 87 51 44 ou au 06 22 86 75 93. Course thé dansant du dimanche 5 juillet à Saint-Pierre-des-Nids. Après-midi dansant à Bonne Étable, Génération Mouvement Pays de Bonne Étable vous donne rendez-vous le lundi 6 juillet pour son thé dansant qui se déroulera de 14h à 19h à la salle Mélusine 9 rue Twistringen à Bonne Étable. L'animation sera assurée par l'accordéoniste Bruno Leblanc qui mènera la danse pour vous faire passer un moment agréable et en bonne compagnie. L'entrée est fixée à 8€. Venez nombreux en famille ou entre amis pour partager ce moment festif et dynamique le lundi 6 juillet. Samedi 11 juillet à Rouen, l'association des anciens combattants de Rouen, l'UNCAFN, organise son loto annuel à 20h. Ce loto sera animé par Hervé Housson. Il est sans réservation. Loto doté de 2 500 € de lot avec consolante, nombreuses cartes cadeaux d'une valeur de 30€, 50€, 100€ et une carte cadeau de 300€ pour le gros lot.

0: à 18h, petite restauration sur place. Venez nombreux à ce loto organisé par l'association des anciens combattants de Rouen, l'UNC AFN, le samedi 11 juillet à 20h à Rouen. Dansant à la Ferté-Bernard le lundi 13 juillet. L'association Génération Mouvement du secteur de la Ferté-Bernard organise un thé dansant le lundi 13 juillet à 14h à la salle Athéna de la Ferté-Bernard. Ouverture des portes à 13h30. L'orchestre de Patrick Caron animera ce rendez-vous dansant à la Ferté-Bernard le lundi 13 juillet. L'entrée fixée à 10 euros. Viennoiserie, bouteille d'eau de 50 centilitres offerte. Plus d'informations 06 23 20 27 15 ou au 02 43 60 20 51.
1: J'annonce.
0: Guinguette en bord de Sarthe, le mardi 14 juillet de 14h à 18h, animé par l'orchestre de Bruno Leblanc et son batteur sur l'aire de loisirs de Fresnay-sur-Sarthe. L'association Animation Camping Mini-Golf vous invite nombreux à participer à ce bal gratuit du 14 juillet. Des crêpes vous seront proposées sur place. Mardi 14 juillet, Guinguette en bord de Sarthe, de 14h à 18h sur l'aire de loisirs de Fresnay-sur-Sarthe.

0: 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Il est 11h.
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Les petites églises du Maine-Saunois s'animent le temps d'un week-end. Les petites églises du Maine-Saunois s'animent le temps d'un week-end. Pour la 7e année consécutive, l'association Art Maine-Saunois, basée à Mamers, organise son traditionnel circuit des petites églises. Cet événement, devenu un rendez-vous incontournable pour les passionnés d'art et de patrimoine religieux, vise à redonner vie à des édifices souvent délaissés par le public, bien qu'ils représentent un coût important pour les collectivités. L'objectif, faire découvrir ou redécouvrir des trésors locaux parfois méconnus en transformant ces lieux de culte en galeries d'art éphémères. Au total, une quinzaine d'artistes, peintres et sculpteurs seront répartis dans 5 églises de la région. Le public aura l'occasion d'échanger avec eux et certains réaliseront même des œuvres en direct. Du côté de Mézières-sur-Pontouin, en l'église Notre-Dame accueille de 3 artistes. Pontouin, église Saint-Mamère, exposition de 2 artistes, peintres et visite historique de l'édifice animé l'après-midi par Claire Navarro, ancienne professeure d'histoire. Saint-Aignan, Congé-sur-Orne et Lucé sous ballon, les 3 autres étapes du circuit où d'autres artistes attendent les visiteurs. Circuit des petites églises organisé par l'association Art Maine-Saunois le samedi 20 et dimanche 21 juin de 10h à 18h en continu. L'entrée est libre et gratuite. J'annonce. Dimanche 21 juin à 14h30, l'association Sauvegarde Mémoire de l'église Saint-Julien des Églantiers vous propose un concert avec la participation de Gauthier Patureau. Sa joie de vivre entraîne son public et se communique naturellement à tous. Vous prendrez plaisir à reprendre les refrains, à vous laisser porter par sa passion et à voir le temps filer sans même vous en apercevoir. Gauthier Patureau revient dans cette belle église patrimoniale pour vous offrir, comme à chacune de ses venues, un spectacle chaleureux et inoubliable. Il vous fera vibrer à travers une balade musicale allant de Charles Aznavour à Amir, en passant par Michel Sardou, Jean-Jacques Goldman, Claude Nougaro et Georges Brassens. Nous vous attendons nombreux pour ce rendez-vous musical et convivial. L'entrée est gratuite, participation au chapeau. Renseignements 06 07 52 84 07, dimanche 21 juin à partir de 14h30, concert avec Gauthier Patureau, ouverture des portes à 14h à l'église Saint-Julien des Églantiers, commune de Préampaille, Saint-Sanson, un après-midi de chansons, d'émotions et de partage à ne pas manquer. Le dimanche 21 juin à 10h à la salle Loisirs et Culture de Beaumont-sur-Sarthe, l'école de musique danse théâtre intercommunal Haute-Sarthe-Alpes-Mancelles organise son gala de danse sur le thème « Les livres mènent la danse ». Tarif de l'entrée 7 euros pour les adultes, enfants de 3 à 10 ans 4 euros. Plus d'informations et réservations pour participer à ce gala de danse

6 pour ce thé dansant du dimanche 21 juin à Bazoches-sur-Ouenne. 22e fête médiévale de Bourg-le-Roi le dimanche 21 juin 2026. Afin de faire revivre le village fortifié de Bourg-le-Roi à ses moments anciens, l'association Bourg-le-Roi Animation et Patrimoine organise la 22e édition de la fête médiévale. Au programme dès 10h, marché artistique et artisanal, 3 campements médiévaux pour installer le décor et animer la fête tout au long de la journée, la vie militaire et civile, l'armement et armure, Frastre in Vitam, l'ost du vieux grimoire, la mesnie des 7 châteaux, des spectacles, les apprentis chevaliers, théâtre médiéval, burlesque avec le spectacle des maroufs, des marionnettes avec les billes en bois et spectacle Beau Seigneur et Manant à 12h, repas médiéval servi à l'ancienne avec porteurs et brancards sous la charreterie, des plats aromatisés comme au Moyen-Âge tout en saveur de 12h à 14h sur réservation au 02 33 26 98 53 au 06 83 59 65 75. Dès 14h, le tour de chevalerie avec la compagnie Coprod. D'abord au spectacle Le Bel Arnois, entraînement des chevaliers de leur monture à la voltige, dressage et épreuve de bravoure chevaleresque. Puis le tournoi de chevalerie, le tournoi des quatre couronnes, scénarisation historique d'un tournoi de chevalerie combat, cascade, duel de joute à la lance brisée. Que le plus valeureux chevalier gagne ce tournoi, une fresque épique où se mêlent l'action, la cascade et les combats spectaculaires des vol de rapace avec vol en scène, spectacle de marionnettes, billes en bois avec Beau Seigneur et Manant, des combats avec l'os du vieux grimoire, le groupe La Chelémie de Dinan, 4 musiciens, musique en déambulation et en fixe pour une initiation à la danse médiévale, théâtre, média vélo, burlesque avec la compagnie Songe Veillesse et le spectacle des maroufles, calligraphie latine, bataille des enfants contre les chevaliers en fin de soirée vers 18h30. Le prix de l'entrée fixé à 8€, gratuit pour les enfants de moins de 10 ans. Participation 20€ pour les adultes, 15€ pour les enfants moins de 10 ans pour le repas médiéval. A noter que les chiens sont interdits sur le site de la fête à cause de la proximité du parc animalier qui sera fermé. Rendez-vous à tous ce dimanche 21 juin pour la 22e édition de la fête médiévale de Bourg-le-Roi. À vos agendas, le dimanche 21 juin, c'est le retour du grand vide-grenier annuel de Villaine-la-Carrelle. Pour les exposants, profitez-en, l'emplacement est gratuit. Et pour toute la famille, une super expo de tracteurs anciens attend petits et grands passionnés de mécanique vintage. Buvettes, restaurations sont prévues sur place pour se régaler tout au long de la journée. Venez chiner et passez un bon moment avec le comité des fêtes de Villaine-la-Carrelle le dimanche 21 juin.

située au cœur du village historique de Bourg-le-Roi. Ouverture de la saison 2026 du musée du Point de Beauvais. Le savoir-faire et l'élégance s'invitent de nouveau à Bourg-le-Roi. Nous avons le plaisir de vous annoncer la réouverture du musée le samedi 16 mai. Venez découvrir les collections dédiées à cette technique de broderie d'exception. Précision, soin, dextérité, patience, ce sont les maîtres mots du Point de Beauvais. Le point de chaînette au crochet se prête au chatoiement des couleurs. Libre tous les samedis et dimanches de 14h30 à 18h jusqu'en septembre. Accueil de groupe sur rendez-vous préalable pour une expérience personnalisée. Atelier créatif, envie de passer de la théorie à la pratique, des stages d'initiation et de perfectionnement sont organisés les jeudis et les vendredis entre le 4 juin et le 2 octobre. C'est une occasion unique de bénéficier des conseils de brodeurs expérimentés dans le cadre historique de Bourg-le-Roi. Espérons vous compter parmi nos visiteurs sur cette saison 2026 pour célébrer ensemble ce patrimoine vivant. 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Rendez-vous au musée du Point de Beauvais, au 76 rue du Point de Beauvais à Bourg-le-Roi. 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

Le lundi 22 juin, les randonneurs frénois vous proposent une sortie pédestre sur Saint-Germain-de-Coulamer par la Moussaille sur un circuit de 7 ou 10 km. Le départ se fera place de l'église à Saint-Germain-de-Coulamer ou à 14h place Carnot de Fresnay-sur-Sarthe pour un départ voiture groupée. Le club gérant son mouvement de lumière La Carrelle vous informe que pour raison de canicule, le thé dansant initialement prévu ce lundi 22 juin est annulé. Prenez bien soin de vous et au plaisir de vous retrouver lors d'un prochain rendez-vous. Concours de tarot à Oies-sur-le-Petit. Le club Génération Mouvement de Oies-sur-le-Petit vous invite à un après-midi de convivialité et de stratégie. Venez tenter votre chance et passer un bon moment entre passionnés de cartes le mercredi 24 juin à la salle des fêtes de Oies-sur-le-Petit. Inscription dès 13h15, début des jeux à 14h, engagement 8€, récompense pas de perdant, un lot est garanti pour chaque joueur. Que vous soyez joueur aguerri ou amateur, la bonne humeur sera au rendez-vous le mercredi 24 juin à 14h pour le concours de tarot à Oies-sur-le-Petit. À Sébouane, le club Génération Mouvement vous invite à son bal de l'été organisé le jeudi 25 juin de 14h à 19h à la salle Henri Bizot d'Assélebouane. Bruno Leblanc animera ce rendez-vous dansant à Assélebouane le jeudi 25 juin. Possibilité de plateau repas le soir pour une participation de 15€ sur réservation 06 82 08 45 06. Ce thé dansant du jeudi 25 juin à Assélebouane est ouvert à tous. L'entrée est à 8€ avec une pâtisserie offerte. Grande collecte de Pulse. Le comité de jumelage Alpes-Mancel dans l'Europe organise une collecte de Pulse au profit de l'association. Vous avez des Pulse qui dorment dans vos placards. C'est le moment de leur donner une seconde vie pour la bonne cause. Où et quand les déposer? Rendez-vous sur le marché de Fresnay-sur-Sarthe le samedi 20 et samedi 27 juin de 8h30 à 12h30. Besoin de plus d'informations? Pour tout renseignement sur cette collecte de Pulse organisé par le comité de jumelage Alpes-Mancel dans l'Europe, n'hésitez pas à contacter l'association à alpesmancel-europe@

festif et rythmé. Venez danser, partager un bon moment dans une ambiance chaleureuse le dimanche 28 juin à 14h à la salle des fêtes de Saint-Pierre-sur-Orthe. L'animation sera assurée par l'orchestre de Bruno Leblanc. Un pain au chocolat vous sera offert à la pause, le verre de l'amitié. Les tables seront à votre disposition autour de la piste. Ce thé dansant du dimanche 28 juin à Saint-Pierre-sur-Orthe est sans réservation. L'entrée est fixée à 8€. Le dimanche 28 juin, l'association Accordéon Musette organise un thé dansant de 14h à 19h à la salle de Sérigny dans l'Orne. L'orchestre Marcel Pelletier animera ce rendez-vous dansant à Sérigny le dimanche 28 juin. Renseignements 06 72 14 73 79. Je non, je non, je non. Thé dansant.

simplement amateur de bonne musique, venez partager un moment chaleureux le 29 juin à la salle des fêtes de Sauton dans l'Orne, à moins de 10 km de la Ferté-Bernard, pour un thé dansant animé par Nicolas Devoir. Il saura vous faire chanter et danser sur vos airs préférés. La salle bénéficie d'un parquet magnifique, un confort pour la danse. Et parce que la danse s'accreuse, le club des retraités de Sauton vous offre une viennoiserie locale, préparé avec soin par le boulanger-pâtissier du village. L'entrée est fixée à 8 €. L'ouverture des portes se fera dès 13h30. Pour toute question, pour réserver vos places, contactez la présidente Claudine Grenèche au 06 19 01 54 77. Nous avons hâte de vous retrouver sur la piste de danse à Sauton le lundi 29 juin. L'association Génération Mouvement Persaigne-Saunois vous donne rendez-vous pour un après-midi de convivialité de compétition. Concours de pétanque le lundi 29 juin à partir de 14h à la Freinet sur

parce que tout le monde mérite de repartir avec le sourire, un lot sera remis à chaque participant. Plus de renseignements sur ce concours de pétanque organisé par le club Génération Mouvement Perseigne Saunois le lundi 29 juin au 06 87 68 37 18. Venez nombreux en famille ou entre amis pour tirer ou pointer dans la bonne humeur.

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0: Bonjour à tous. La canicule continue de gagner du terrain en France. 61 départements placés en alerte orange par Météo France. 41 millions de personnes sont concernées sur le territoire. La chaîne Météo, elle, place 23 départements en alerte rouge demain, allant du sud-ouest à l'Île-de-France. Des températures avoisinant les 41 degrés sont attendues dimanche. Dans ce contexte, la ville de Paris annonce ouvrir 24 heures sur 24 la totalité de ses parcs et jardins. À Nantes, les écoles publiques resteront fermées lundi et mardi après-midi. Près de 800 écoles et collèges en France sont concernées par des aménagements similaires. Le ministre de l'Éducation nationale assure que les parents qui le souhaitent pourront garder leurs enfants chez eux lundi et mardi. Des consignes ont été passées à l'ensemble des chefs d'établissement. L'actualité, c'est aussi les banques qui pourront de nouveau facturer des frais de succession sur les comptes bancaires de mineurs morts. Le Conseil constitutionnel déclare ce samedi que le texte voté en 2025 pour empêcher cette pratique est contraire à la Constitution, considérant que la mesure portait atteinte à la liberté d'entreprendre et à la liberté contractuelle. C'est la Caisse d'épargne Grand Est qui avait décidé de contester cette loi et de saisir le Conseil constitutionnel. Un rapport édifiant, entre 700 et 1500 enfants scolarisés de 1950 à la fin des années 90 à Notre-Dame de Bétarame ont été victimes de violences sexuelles, physiques et psychologiques. D'autres établissements de la même congrégation religieuse sont concernés. Cet ordre de grandeur a été établi par l'Institut Louis Joanet après une enquête de plus d'un an. L'ONG écarte la thèse d'actes individuels. Et puis les épreuves de ski alpin des JO d'hiver 2030 dans les Alpes se tiendront à Val d'Isère. La station a été préférée à celle de Méribel. Les organisateurs ont donc finalisé la carte des sites retenus. Les sports de glace se tiendront à Lyon et le patinage de vitesse sera délocalisé aux Pays-Bas, faute d'infrastructures en France. Voilà pour l'actu, très bonne journée à tous.
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0: 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C'est l'été, les vacances approchent et les beaux jours s'invitent dans les ondes en balade. La météo estivale nous invite à sortir et pour nous donner de l'inspiration, on retrouve tout de suite Vanessa, l'office de tourisme des Alpes-Mancelles, pour un beau programme d'animation à venir sur le territoire. Bonjour Vanessa.
1: Bonjour à vous et bonjour à tous vos auditeurs. Alors je ne vous fais pas dire, un programme très dense pour cette fin du mois de juin et ce début du mois de juillet. Comme vous le disiez, l'été arrive, et bien on peut le dire puisqu'on approche du 21 juin et on va d'ailleurs commencer notre programme avec le samedi 20 juin où bien évidemment on va parler de fête de la musique mais pas que. D'ailleurs, le samedi 20 juin, je vais commencer avec le Mobilette Show qui fait sa fête de la musique. C'est à Fresnay-sur-Sarthe et ça se déroulera essentiellement place Thiers. Le Mobilette Show, qu'est-ce que c'est? Eh bien, c'est avant tout un rassemblement d'amateurs de mobilettes, mais pas que. Ils vont faire une petite balade autour de Fresnay et se rassembleront donc place Thiers à Fresnay-sur-Sarthe en toute fin de matinée. Donc, vous pourrez admirer ces bolides et surtout, pourquoi pas aussi, profiter d'un repas sur place et bien sûr d'un concert puisque ça a été annoncé, c'est le Mobilette Show Fête la Musique. Les concerts, eh bien vous en aurez plusieurs tout au long de la journée, donc surtout ne manquez pas, le Mobilette Show c'est à partir de midi 11h le samedi 20 juin à Fresnay-sur-Sarthe. On continue avec la Fête de la Musique puisqu'il y en aura dans toutes nos communes du territoire et notamment la Fête de la Musique avec les Moutons Électriques, ce sera à Saint-Léonard-des-Bois, place de l'Église. Et ce sera à partir de 21h le samedi. Autre fête de la musique à Sougé-le-Ganelon au parking de la Salle des Fêtes. Là, ce sera un tout petit peu plus tôt puisque ça débutera dès 19h avec bien évidemment possibilité de se restaurer sur place. Ces fêtes de la musique sont évidemment gratuites. Le dimanche 21 juin, avant de vous parler à nouveau de musique, on va faire le tour de tout un tas d'autres animations et notamment celle qu'on attend un petit peu chaque année, c'est la fête médiévale à Bourg-le-Roi. Sachez-le, nous serons déjà à la 22e édition. La fête médiévale à Bourg-le-Roi, eh bien, on revient au temps de l'époque médiévale. On peut d'ailleurs s'habiller pour ceux qui le souhaitent au temps de l'époque médiévale. Alors, ça commence dès 10h avec un marché artistique et artisanal. Bien sûr, tout un tas d'animations autour des campements médiévaux. À partir de midi, il y a possibilité aussi de se restaurer sur place pour un repas médiéval. Et puis, tout l'après-midi, des tas d'animations comme un tournoi de chevalerie, entre autres. L'entrée est à 8 euros et c'est gratuit pour les moins de 10 ans. Donc, c'est toute la journée du dimanche 21 juin et c'est à Bourg-le-Roi. La Ronde des Alpes-Mancelles, eh bien là, cette fois-ci, c'est une animation sportive puisque c'est une course de trail de plusieurs kilomètres qui se déroulera donc à Saint-Léonard-des-Bois. C'est à partir de 8h30. Donc, si vous voulez vous inscrire, eh bien, n'hésitez pas. Il y a un lien sur Click & Go. C'est bien évidemment organisé par Alpes-Mancelles Athlétisme. Vous aurez aussi le 21 juin, un concert de l'Orchestre d'Harmonie des Alpes-Mancelles. Ce sera au Parc du Château de Fresnay-sur-Sarthe à 11h. On continue avec des vides-greniers. Vous aurez un vide-grenier à Saint-Victor, à la salle des fêtes de 8h à 18h. Vous aurez également un vide-grenier à Gênes-le-Gandelin dans le bourg de 8h à 18h. Et donc voilà, donc plusieurs sorties vides-greniers. Également, une autre animation qui sort un petit peu du lot, qui est un peu moins commune, c'est un atelier mangeoire pour oiseaux, qui est proposé par Dorothée Bageux. Eh bien, cet atelier sera proposé au domaine du Gassot, c'est à Saint-Léonard-des-Bois. Cet atelier se déroulera l'après-midi de 14h à 17h. Bien évidemment, c'est une inscription obligatoire et c'est 32 euros par personne et bien sûr, vous repartirez avec votre petit mangeoire. Si vous êtes intéressé, eh bien, contactez la boutique Café Nature du domaine du Gassot au 02 43 34 34 44. En soirée, je vous propose toujours le 21 juin une fête de la musique sur la commune de Fier. Ce sera à partir de 18h et ce sera organisé par l'Harmonie de Fier. Le lundi 22 juin, eh bien, on parle cinéma, et on parle de cinéma à Fresnay-sur-Sarthe, avec le film en version originale sous-titrée intitulé Sorda. C'est bien évidemment à la salle André Voisin à 20h30 et le tarif reste toujours le même, c'est 5 euros. Le vendredi 26 juin, vous aurez une soirée entrecôte au restaurant Le Bellem à Fresnay-sur-Sarthe. Ce sera à partir de 19h. Bien évidemment, c'est sur inscription et réservation au préalable. C'est 28 euros par personne. Donc si cette soirée entrecôte vous intéresse, réservez au Bellem le 02 43 34 65 13. Le samedi 27 juin, on vous propose en début d'après-midi une petite sortie avec le parc naturel et géoparc Normandie-Maine. C'est dans le cadre des animations autour de l'Atlas de la biodiversité. Et cette fois-ci, ce sera un atelier peinture végétale. Il se déroulera à Assey-le-Boine. C'est à 14h. C'est bien évidemment gratuit, mais attention, là aussi, les places sont limitées. Donc, il faut réserver obligatoirement auprès du parc naturel. Et c'est au 02 33 81 13 33. Le 27 juin, toujours, vous aurez un repas champêtre et un feu d'artifice à Oisseau-le-Petit au stade. Le repas, ce sera à partir de 20h et bien évidemment le feu d'artifice à la tombée de la nuit. Et vous aurez en plus une soirée dansant, donc de quoi vous animer si vous le souhaitez toute la nuit. Le 27 juin aussi, vous aurez du cinéma avec le film Juste une illusion. Ce sera à Fresnay-sur-Sarthe, à la salle André Voisin, à 20h30 et toujours à 5 euros. Tout le week-end du 27 et 28 juin, vous aurez le trial national moto. La première partie, le samedi, se déroulera à Sougé-le-Gannon et le dimanche, traditionnellement, à Saint-Léonard-des-Bois. Les premiers départs se feront dès 10h. Donc, c'est une manche du championnat de Ligue des Pays de la Loire et Normandie. Donc, un événement sportif à ne pas manquer entre Sougé-le-Gannon et Saint-Léonard-des-Bois. Vous aurez également plusieurs animations le dimanche, tout au long de ce dimanche-là, puisque vous avez plusieurs expositions qui vont débuter au cours du mois de juin. Alors, ces expositions, elles sont nombreuses, puisque vous aurez notamment la quinzaine radieuse qui aura débuté le 20 juin et qui se poursuit jusqu'au dimanche 26 juin. La quinzaine radieuse, c'est à Piacé, c'est à l'espace Bézard-le-Corbusier et l'exposition est visible tous les week-ends de 14h30 à 18h ou sur rendez-vous en semaine. Autre exposition qui débutera courant juin, c'est l'exposition Parcours artistique frénésique. Ça débutera le jeudi 25 juin et ça se poursuivra jusqu'au mardi 15 septembre. Qu'est-ce que c'est ce parcours artistique et frénésique? Eh bien, c'est différents lieux à Fresnay-sur-Sarthe qui accueillent des artistes. Et notamment, parmi ces lieux qui accueillent des artistes, vous avez la médiathèque, mais également la librairie de Fresnay, l'office de tourisme, le café-bar, le Celtic, pour vous nommer que ces trois-là. Donc, ce parcours sera visible tout au long de cette période, bien évidemment aux heures d'ouverture des différents lieux. Vous avez également toute une exposition de photographie qui se poursuivra tout au long du mois de juillet. Ce sera au domaine du Gasteau à Saint-Léonard-des-Bois avec l'exposition de photographie Les insectes pollinisateurs. Ce sera dans le pigeonnier du domaine du Gasteau. On revient quand même à la fin du mois de juin, puisqu'on attend toujours un événement à cette période-là, c'est le festival Qui cloche. Le festival Qui cloche se déroulera le samedi 27 et dimanche 28 juin sur la commune de Saint-Aubin-de-Locney. Alors pour ceux qui ne connaissent pas le principe, c'est tout un tas d'animations et de spectacles, tantôt gratuits, certains payants, qui vous sont proposés tout au long de ce week-end, mais également des concerts. Donc surtout ne manquez pas de retrouver la programmation complète, vous l'avez au cas où sur notre site internet. Donc le festival Qui cloche cette année sera à Saint-Aubin-de-Locquenay le 27 et 28 juin. Également le 28 juin, vous aurez du cinéma à Fresnay-sur-Sarthe avec le film La Poupée qui sera diffusé à 17h à la salle André Voisin. Passons dorénavant au mois de juillet. Au mois de juillet, vous avez également des tas d'animations et on va commencer par le vendredi 3 juillet où on vous propose un loto qui est animé par Ludo sur la commune de Beaumont-sur-Sarthe et précisément ce sera à la salle Loisirs et Culture. Le loto débutera à 20h. Vous aurez également une animation à Fresnay-sur-Sarthe à la découverte des chauves-souris de la Sarthe. Cette animation se déroulera en deux temps, et notamment à la salle Georges Durand. C'est bien évidemment dans la cour du château de Fresnay-sur-Sarthe. Cette animation est entièrement gratuite et elle débutera à 21h. Elle se fait notamment en partenariat avec la LPO. Ce 3 juillet, vous aurez également un marché champêtre de producteurs et de créateurs à la ferme Les Chèvres de Saint-Sénery, et comme son nom l'indique, c'est à Saint-Sénery le Gérais. Ce marché sans champêtre se déroulera en soirée de 18h à 20h. L'occasion bien évidemment de trouver de très bons produits locaux, ne serait-ce que les chèvres produits sur place, mais aussi vous aurez de la musique. Donc ça, c'est le 3 juillet à la ferme des Chèvres de Saint-Sénery sur la commune de Saint-Sénery. Toujours le 3 juillet, vous aurez un concert voix avec la chorale Ophélia. Ce sera à Saint-Aubin de Locney, à l'église, à 20h, gratuit et organisé par l'école de musique Haute-Sarthe-Alpes-Mancelles. Le 4 juillet, vous aurez le festival Sans Scène. C'est encore une fois à Saint-Sénery-le-Gérais. Ça se déroule dans le pré de la chapelle à partir de 17h30. Le tarif est de 12 euros pour les adultes. Je vous rappelle le principe, c'est un festival de musique en plein air, donc surtout ne le manquez pas le 4 juillet. Sur cette même journée, vous aurez une soirée guinguette avec l'orchestre Pascal Solal. Ce sera à Vivoin, plus précisément au terrain loisirs à partir de 20h, avec un menu de cochon grillé si vous êtes intéressé, et bien évidemment sur réservation dès maintenant. Mais la soirée se prolongera bien évidemment avec un bal musette et bien sûr un feu d'artifice. Le 4 juillet, eh bien on sera ravis de retrouver les atypiques à Fresnay-sur-Sarthe. Je vous rappelle le principe, tous les samedis au mois de juillet et au mois d'août, la municipalité de Fresnay vous propose à 19h une animation musicale, théâtrale, de tout genre. Et pour cette première, eh bien ce sera un concert accordéon et chansons françaises avec Henriette. Ce sera à la cale des Tanneries, rue des Tanneries, à Fresnay-sur-Sarthe. Je vous rassure, en cas de mauvais temps, il y a toujours une solution de repli. Donc 19h et c'est entièrement gratuit. Le samedi 4 et dimanche 5 juillet, vous aurez la fête communale à Saint-Ouen-de-Mimbré avec tout un tas d'animations, notamment avec concours de pétanque, repas dansant avec DJ, bien sûr sur réservation dès à présent. Un feu d'artifice le samedi soir et le dimanche, notamment un vide-grenier et tout un tas d'autres animations, fêtes foraines et j'en passe. Donc surtout, c'est la fête à Saint-Ouen-de-Mimbré le 4 et 5 juillet. Le 5 juillet, uniquement le dimanche, vous aurez plusieurs vides-greniers, notamment un vide-grenier à Bourg-le-Roi jusqu'à 16h. Il débutera très tôt, mais il se terminera un petit peu plus tôt que les autres. C'est à Bourg-le-Roi. Vous aurez également un vide-grenier à Grandchamp, dans le bourg de Grandchamp. Et vous aurez également une fête des plantes au jardin de la Mansonnière à Saint-Sénery-le-Gérais. L'intitulé de ces fêtes des plantes et des artisans s'intitule « Matière et parterre ». Donc surtout, ne manquez pas cette très belle animation au jardin de la Mansonnière. Ce sera toute la journée de 10h30 à 18h30 avec présence d'une dizaine d'exposants qui comprennent à la fois des artisans, créateurs et pépiniéristes. Donc l'accès à l'animation, sachez-le, est gratuit. Par contre, si vous voulez en plus visiter le jardin, celui-ci reste payant. Le dimanche 5 juillet, encore et toujours, un vide-grenier à Beaumont-sur-Sarthe qui se déroulera toute la journée de 7h à 18h avec tout un tas d'animations en parallèle. Également, vous aurez le dimanche de caractère à Fresnay-sur-Sarthe. Le dimanche de caractère, c'est une animation proposée dans le cadre des petites cités de caractère. Le thème choisi cette année par la municipalité de Fresnay-sur-Sarthe est « Se soigner de l'assistance aux soins ». La visite, eh bien, se déroulera à partir de 15h. Le rendez-vous est prévu devant l'église. Cette animation est totalement gratuite, sans aucune inscription. Mais si vous vouliez au cas où quelques informations, n'hésitez pas à contacter la mairie de Fresnay. Je termine avec quelques expositions à nouveau qui, elles, débuteront au mois de juillet. Et je pense notamment à la grande exposition annuelle qui se déroulera au domaine du Gasso dans sa grande salle, puisqu'on accueille cette année une très très belle artiste qui s'appelle Fanny Ferré. Donc surtout, ne manquez pas de venir découvrir ses sculptures en terre cuite. C'est un travail assez extraordinaire et l'exposition est ouverte du mardi au dimanche de 14h à 19h. Et bien évidemment, l'accès est totalement gratuit. Beaucoup de choses et je n'ai toujours pas terminé puisque j'ai quand quand même quelques expositions à vous rappeler quand même, qui ont débuté déjà depuis quelques semaines pour certaines. Et notamment, vous avez l'exposition autour des Frénois et la Légion d'honneur, qui sera visible tout l'été à l'espace culturel COFEA, c'est à Fresnay-sur-Sarthe. Vous avez également au prieuré de Vivoin l'exposition qui sera visible jusqu'au mois d'octobre et qui s'intitule Apocalypse d'octobre et qui s'intitule Apocalypse 1, 14, 21. Et puis encore, une exposition art brut.

0: de tout noter, je vous rappelle que l'essentiel de ces animations et sorties, elles sont indiquées sur notre site internet.
1: Merci Vanessa pour ces nombreuses idées de sorties. On espère que nos auditeurs y répondront donc nombreux. Et pourquoi pas aller faire un petit tour du côté de l'Office de Tourisme pour avoir plus d'informations. Vous allez nous communiquer les jours et horaires d'ouverture.
0: Et oui, avec plaisir, puisque je vous rappelle, ces informations sont sur le site internet, mais aussi chaque mois, nous éditons un petit calendrier des événements à retirer dans l'un de nos trois bureaux. Alors, pour revenir à nos bureaux, celui de Beaumont-sur-Sarthe est ouvert du mardi au vendredi, 10h, 13h, 14h, 18h. Notre bureau de Fresnay, tout dépend la période, puisqu'au mois de juin, nous sommes ouverts du mardi au samedi, mais quand va arriver le 1er juillet, nous serons ouverts du lundi au dimanche midi. Quant au bureau de Saint-Léonard-des-Bois, même chose, au mois de juin, il est ouvert les mercredis, samedis et dimanches, et quand arrivera le 1er juillet, il sera ouvert tous les jours du lundi au dimanche.
1: Et le passage par l'Office de Tourisme, ça peut être également l'idée d'un petit cadeau souvenir de notre passage à Fresnay-sur-Sarthe.
0: Oui, vous avez bien raison, puisqu'on a une très jolie petite boutique avec des produits locaux et artisanaux. Et d'ailleurs, je ne vais pas vendre la mèche, mais d'ici quelques semaines, nous aurons quelques nouveautés et nous serons ravis de vous les présenter. Mais je n'en dis pas plus, laissons du suspense.
1: Eh bien, on vous dit à bientôt, Vanessa, sur l'antenne de Radio Alpes-Mancelles pour en dire plus à nos auditeurs. Bonne journée.
0: Merci beaucoup, au revoir.
1: Au revoir.

0: poursuivons notre balade estivale sur le territoire Maine-Cœur de Sarthe. Nous accueillons Harmonie, animatrice touristique, qui vous a préparé un programme d'animation pour les jours et semaines à venir. Bonjour Harmonie.
1: Bonjour. Donc nous allons commencer avec le week-end du 20 et 21 juin qui sera chargé puisque plusieurs communes du territoire organisent la fête de la musique. Tout d'abord, Montbiseau à la base de loisirs où vous seront proposés des concerts et des animations. Vous retrouverez également des food trucks sur place. L'association Sport et Loisirs de la Guerche organise un quiz musical de 20h à 22h ainsi qu'une scène ouverte où il y aura de nombreux lots à gagner. Puis à partir de 22h, le groupe Doc West viendra se produire sur scène et cela se passera dans la cour de l'école. L'Harmonie de la Basoge organise un concert dans le jardin de la médiathèque Ludibule à la Basoge à partir de 18h30. Le concert est gratuit. L'association Insomniac, quant à elle, organise une séance de cinéma en plein air avec le film d'Artus, un petit truc en plus. La séance est gratuite, vous pouvez venir à partir de 18h30. Il y aura des animations, une buvette et des pop-corns. N'oubliez pas vos sièges et vos plaides pour plus de confort. La SL de Neuville-sur-Sarthe organise son gala de danse. Il aura lieu à la salle Sogona de Mamers à 20h30. L'entrée est de 12€ par adulte et 6€ pour les moins de 12 ans. Vous pouvez réserver sur Hello Asso. Ballon-Saint-Marc organise la fête de la Saint-Jean sur le week-end du 20 et 21 près de l'église de Saint-Marc. Le samedi à 19h, concert avec les grands gamins. Vous retrouverez des planches apéro, barbecue et retraite au flambeau, suivi d'une soirée dansante et d'un feu d'artifice. Le dimanche, un bric-à-brac avec des producteurs et des artisans ainsi que des voitures anciennes. À 9h30 aura lieu une rando de 8 km suivie d'un apéro avec les bandes amigos. Et enfin de la musique irlandaise avec The Bard of Sweeney. Le tarif est de 24€ pour le repas du dimanche. Toujours à Ballon, dernière séance de jeux de société de l'association Ça va jouer de 14h à 23h à la salle communale Michel Lalos. 2€ l'entrée et gratuit pour les adhérents. Nous passons au dimanche 21, toujours à Ballon-Saint-Marc avec le bric-à-brac. Vous retrouverez des producteurs et des artisans et bien sûr buvettes et restaurations sur place. Le 21 juin toujours au stade d'Antoigny à Saint-James-sur-Sarthe, la Saint-James Sportive organise un tournoi de sixte de 9h30 à 17h. Vous retrouverez également buvettes et restaurations sur place. Nous passons au mercredi 24 juin. La médiathèque Ludibule de la Basoge organise un atelier sensoriel pour les enfants à partir de 6 mois et jusqu'à 3 ans maximum. L'atelier aura lieu à 10h. Il est gratuit mais les inscriptions sont obligatoires. Le jeudi 25 juin, la commune de Théillé organise une réunion publique pour la préparation de la journée citoyenne du 12 septembre. Cette réunion aura lieu le 25 juin à 20h à la salle polyvalente. Le samedi 27 juin, le club bouliste de Saint-James-sur-Sarthe organise un concours de pétanque sur les terrains à côté du gymnase. Le tarif est de 6€ par adulte et 4€ par enfant de moins de 12 ans. Les inscriptions se font sur place à partir de 13h30. Ce même jour, si vous préférez un autre type de concours, c'est à Jouer-la-Baie que vous pourrez vous confronter. En effet, retrouvez vos adversaires pour un tournoi de cornhole à partir de 14h30 au stade de Jouer-la-Baie. La réservation se fait au plus tard le 20 juin pour des équipes de 2 personnes au 06 18 20 06 78. Le prix est de 2,50€ par personne. Le 27 juin toujours, c'est au tour de Saint-Jean-d'Assé de fêter la Saint-Jean. Au programme, concert avec le groupe Pas le Vendredi, démonstration de danse country, embrasement des feux de la Saint-Jean, grand feu d'artifice et soirée dansante avec DJ. La soirée est gratuite pour tous. Vous retrouverez buvette et restauration sur place et pour le repas champêtre, ce sera sur réservation au prix de 14€ par adulte et 8€ par enfant. Le dimanche 28 juin, de 16h à 17h30, vous retrouvez à l'église Notre-Dame-des-Champs de Saint-Jean-d'Assé le duo de guitare classique argentine Amenesser. L'entrée est libre avec participation au chapeau. Également à 17h, un concert de musique baroque à l'église de la Guerche. L'entrée est gratuite. Nous passons au vendredi 3 juillet. La Saint-James Sportive organise son loto à 20h à la salle des loisirs et cultures de Beaumont-sur-Sarthe. Ils ouvrent les portes à partir de 18h, il y aura de nombreux lots à gagner. Le samedi 4 juillet, le Festival des Garennes a souligné sous ballon avec comme groupe la Locomobile, Electric Karma, Christelle, Golden Parachute, Davy Reed. Ça commence à 18h30 et l'entrée est gratuite. Et en plus de la musique, vous pourrez retrouver des artisans, des jeux extérieurs, une buvette et de la restauration locale. Et bien sûr, comme chaque année, le donjon de Ballon ouvrira ses portes pour des visites guidées à partir du 30 juin et ce jusqu'au 16 août de 14h30 à 18h30. Le tarif est de 10€ pour les adultes et 5€ pour les enfants de 7 à 17 ans. Ce prix comprend la visite du donjon et des jardins. À Sainte-Jeanne-sur-Sarthe, la fonderie accueillera son public de 14h à 18h les samedis pour une visite guidée d'environ 1h30 au tarif de 6€ par adulte, 2€ de 12 à 17 ans et gratuit pour les enfants de moins de 12 ans. Et je finirai avec la nouvelle activité mise en place conjointement avec la communauté de communes à la base de loisirs de Montbiseau, à savoir la location de canoës. Elle est en place depuis le mois de mai les week-ends et à partir de juillet jusqu'à la fin août, l'activité sera ouverte du mercredi au dimanche. Les horaires sont 10h midi et 14h-18h. L'activité se fait sur des créneaux de 2 heures sur lesquels peuvent se faire soit la balade de Montbiseau à la Guerche, soit Montbiseau à Sainte-Jeanne. Pour les plus courageux, on peut grouper les deux parcours pour un créneau de 4 heures. Le tarif est de 10€ par personne pour 2 heures et 15€ pour 4 heures. Les enfants de moins de 10 ans ne payent pas, mais doivent peser plus de 30 kg. Les réservations se font en passant par le site internet de l'Office de tourisme ou par téléphone au 07 44 93 30 88. Vous pouvez également venir directement sur place pendant les heures d'ouverture. Erwan, notre animateur, se fera un plaisir de vous recevoir.
0: Merci Harmonie. Justement, on va communiquer les jours et horaires d'ouverture de l'Office de tourisme.
1: Alors, l'office est ouvert les mercredis et vendredis de 9h à 12h30 et de 14h à 17h30 et le samedi de 9h à 12h30.
0: Merci, je vous dis à très bientôt sur l'antenne de Radio Appemoncelle. Je vous souhaite une belle journée.
1: Merci de même, au revoir.

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La commune de Saint-Léonard-des-Bois vient de bénéficier d'un soutien financier de 14 600 euros dans le cadre du Fonds de soutien au commerce rural 2026. Une aide destinée à renforcer l'attractivité et le dynamisme des commerçants en milieu rural. Pour en parler, nous recevons aujourd'hui Julie Delpech, députée de la première circonscription de la Sarthe.

0: Alors, Madame Delpech, bonjour.
1: Bonjour.
0: Dans un premier temps, pouvez-vous vous présenter à nos auditeurs qui ne vous connaissent pas encore et nous parler de votre parcours?
1: Bien sûr, bah déjà, merci Radio Alpes-Mancelles de m'accueillir aujourd'hui. Donc moi, je suis députée de la première circonscription de la Sarthe, donc depuis 2022, après réélue à la dissolution en 2024. Et du coup, plutôt engagée à l'Assemblée nationale sur les sujets d'éducation et de violences faites aux femmes. Et puis, évidemment, sur le territoire, engagée aussi sur les sujets d'éducation, mais également de santé avec la désertification médicale et puis toutes les questions touchant à la ruralité, mais c'est ce qui nous amène aujourd'hui.
0: Justement, quelles sont vos missions en tant que députée de la première circonscription de la Sarthe? En quoi consiste votre rôle au quotidien?
1: Ma mission première, évidemment, celle d'un député, c'est de voter les lois. Mais finalement, le mandat de député va bien au-delà de ça. Et moi, c'est vrai que je suis très attachée à être le maximum sur le terrain parce que vraiment, j'ai à cœur de pouvoir être la porte-parole, entre guillemets, des habitants et des élus de la première circonscription. Donc moi, j'estime que mon travail, c'est vraiment d'être sur le terrain, d'écouter, d'échanger avec les acteurs concernés par les lois qui vont arriver dans l'hémicycle pour pouvoir amender les textes et faire qu'ils collent au maximum à la réalité de notre territoire. Et au quotidien, c'est des semaines du lundi au dimanche et qui se répartissent entre 3-4 jours sur Paris et 3-4 jours en Sarthe. Voilà, on essaye de faire au mieux pour être présent sur le terrain avec les obligations qu'on a quand même à l'Assemblée nationale.
0: Alors, la commune de Saint-Léonard-des-Bois vient de recevoir une aide de 14 600 € dans le cadre du fonds de soutien au commerce rural 2026. D'où est né ce dispositif et quel objectif poursuit-il?
1: En fait, ce dispositif, il a été créé en 2023. Pourquoi? Parce que il y a eu une étude de l'INSEE en 2021 qui a montré, avec les données qu'elle a pu mettre en avant, que 62% de nos communes, donc à peu près 21 000 communes en France, ne disposaient plus d'aucun commerce, contre quelque chose comme 25% en 1980. Donc finalement, ce fonds de soutien au commerce rural, il a été créé parce que l'étude de l'INSEE a montré que sur ces 21 000 communes, c'était principalement dans des communes rurales, et on sait que les communes rurales, elles sont déjà confrontées à des fragilités structurelles, la baisse démographique, le vieillissement de la population, les problèmes de mobilité. Et donc, le fait que ces communes ne disposaient plus d'aucun commerce accentuait aussi leur perte d'attractivité. Et on sait que quand il n'y a plus d'attractivité, donc il y a une augmentation de la vacance des locaux commerciaux. Et c'est vrai que ça laisse aux habitants le sentiment de la dégradation de leur cadre de vie. Donc, le dispositif, il est vraiment né de ce constat. Et après, l'objectif qui est poursuivi, c'est très simple, c'est comme son nom l'indique, c'est de maintenir dans nos territoires ruraux, là où on a des populations parfois plus fragiles, qu'on puisse maintenir ces commerces qui sont, je pense, des vrais vecteurs de liens sociaux et qui sont majeurs, comme j'ai dit, pour l'attractivité des territoires. Et l'idée, c'est aussi d'avoir des commerces à proximité pour réduire aussi les trajets des gens pour aller acheter leur pain ou aller à l'épicerie, parce qu'on sait aussi les difficultés de mobilité dans certains de nos territoires. Donc voilà, c'est vraiment parti de ce constat d'augmentation des communes sans commerce et avec un objectif de leur redonner ces commerces. Et je leur dis, c'est pour moi avant tout vraiment des vecteurs de liens sociaux dont on a profondément besoin en ce moment.
0: Mais alors, qui finance ce fonds de soutien au commerce rural et comment est-il alimenté?
1: Alors, ce fonds de commerce, donc comme je vous l'ai dit, a été voté en 2023 et il est financé en fait dans le cadre du projet de loi de finances. Donc vous savez que tous les ans, à l'Assemblée nationale et au Sénat, on vote le budget, on fonctionne par programme. Et donc il y a un programme qui est le programme 134 qui est voté chaque année et qui donne les fonds à ce fonds de soutien. Et sur le fonds de soutien sur 2026, l'enveloppe s'est élevée à près de 20 millions d'euros.
0: Et alors, pourquoi avoir choisi la commune de Saint-Léonard-des-Bois cette année pour bénéficier de ce fonds de soutien au commerce rural?
1: Alors déjà, parce qu'ils ont candidaté. Et ce que j'espère aussi avec cette émission, c'est de faire connaître ce fonds de soutien aux communes, aux élus et aux commerçants pour qu'ils puissent aussi faire la demande de pouvoir en bénéficier. Et donc Saint-Léonard, pour être plus concret, la commune a été retenue parce que la boulangerie, le fournil, avait besoin d'un coup de pouce pour pouvoir maintenir son activité. Et finalement, la commune de Saint-Léonard-des-Bois, c'est exactement le profil de commune qui est visé par le fonds de soutien. Et c'est une commune rurale et on sait que la présence d'un commerce du quotidien, notamment d'une boulangerie sur ce type de commune, ça fait une vraie différence pour les habitants. Et puis c'était aussi une façon de montrer que c'est pas un dispositif, comme parfois on peut avoir l'impression, qui est juste une mesure nationale votée dans le budget, parfois un peu abstraite, mais que non, c'est vraiment très concret sur le terrain et sur nos communes rurales.

0: Concrètement, à quoi va servir cette aide financière? Quel type de projet ou d'action vont être financés par la commune de Saint-Léonard-des-Bois?
1: Donc encore une fois, cette somme, elle est vraiment pour la boulangerie Le Fournil, et donc elle a pour but de financer l'achat de matériel pour la boulangerie. Donc c'est une dépense, je le précise, hein. Le fonds de soutien, c'est vraiment des dépenses d'investissement. C'est pas des subventions de fonctionnement, faut être très clair là-dessus. Donc l'aide, elle ne sert pas à payer des charges courantes, mais elle sert vraiment à équiper le commerce. Et concrètement, ça veut dire que la boulangerie, grâce à cette aide, va pouvoir produire et continuer à exister et donc à faire vivre le commerce du village.
0: Sinon, comment cela se passe-t-il pour une commune qui souhaite bénéficier de ce soutien financier? Quelles sont les démarches à suivre et les critères d'éligibilité?
1: Alors, il y a plusieurs choses. Déjà, je le dis, hein, mais pour les élus ou les commerçants qui sont intéressés, faut pas hésiter à me contacter, contacter mon équipe ou contacter leur sous-préfecture qui peut aussi leur donner toutes les informations. Mais en gros, évidemment, comme son nom l'indique, faut que ça soit dans une commune rurale. C'est écrit dans le titre. Ça doit répondre à un besoin non satisfait, donc en matière d'offre commerciale. Donc, c'est-à-dire que s'il y a 3 boulangeries dans la commune, bon, ça ne fonctionne pas. Il y a d'autres commerces de ce type. Ne doit pas conduire évidemment non plus à une artificialisation des sols. Ça, c'est aussi sur les lois votées, notamment sur le zéro artificialisation net. Il faut une durée de réalisation de projet aussi qui est inférieure à 36 mois. Il y a plusieurs critères comme ça. Moi, j'invite vraiment les gens à se tourner vers nous, vers nos sous-préfectures, parce que objectivement, tous les dossiers seront étudiés avec bienveillance. Et les sous-préfectures sont aussi là pour pouvoir accompagner le porteur de projet, pour essayer de rentrer au mieux dans les critères d'éligibilité. Donc il faut pas se dire que la liste de critères empêche. Voilà, il faut quand même faire la demande, et puis bon, après elle est prise ou pas, mais en tout cas il peut y avoir vraiment un accompagnement des sous-préfectures pour aider les porteurs de projet.
0: Et justement, quelle est la suite pour ce fonds de soutien au commerce rural? Est-il amené à être reconduit ou élargi dans les prochaines années?
1: Alors moi, je ne peux pas m'exprimer avant les débats budgétaires. Ce que je sais, c'est qu'il y a la volonté du gouvernement de le reconduire. Il y a aussi la volonté, en tout cas dans mon groupe politique, qui puisse être conduit. Je ne pense pas que de gros groupes à l'Assemblée demanderont sa suppression. Donc normalement, si les débats budgétaires se passent bien, il sera reconduit, au moins sur le prochain budget. Après, voilà, je ne suis pas sans vous apprendre qu'il y a une élection présidentielle en 2027. Donc après, quelles seront les priorités de la future présidence, je ne sais pas. Mais en tout cas, sur le prochain budget, qui va être le dernier budget de cette mandature, le fonds de soutien sera bien reconduit.
0: Sinon, quelles sont vos ambitions pour la suite de votre mandat de député? Sur quel dossier ou priorité souhaitez-vous vous concentrer dans les prochains mois ou années?
1: Alors, on va plutôt parler en mois, hein, puisqu'il y aura une prochaine dissolution au mois de juin. Moi, je pense que c'est ce que je disais au début et c'est la ligne que je porte, hein. C'est vraiment de travailler au mieux pour le territoire. Donc, évidemment, je suis beaucoup en lien avec les élus locaux sur les sujets de santé et d'éducation. Je me suis beaucoup mobilisée sur les fermetures de classes. Donc, on ne peut pas toutes les éviter, mais on a réussi à en éviter quelques-unes, et par ailleurs, pour d'autres, le combat n'est pas terminé avant la rentrée. Donc moi, c'est vraiment ces deux sujets-là qui guident mon action sur le terrain. Et mon souhait, c'est d'arriver à être toujours aussi présente sur le terrain auprès des élus, auprès des habitants. Et voilà, ça sera vraiment les grands chantiers. Et puis après, au niveau national, moi, je suis très impliquée sur la loi sur la fin de vie et également sur la loi intégrale sur les violences sexistes et sexuelles, pour laquelle je fais partie de la coalition parlementaire. Donc ça sera mes deux gros sujets législatifs nationaux dans les mois qui viennent.
0: Si des élus ou des communes souhaitent obtenir plus d'informations ou candidater au dispositif, vers qui peuvent-ils se tourner et quels sont les contacts à privilégier?
1: Il y a plusieurs contacts. Moi, comme j'ai dit, nous, on peut être tout à fait avec mon équipe un relais, les sous-préfectures aussi, mais sinon les élus peuvent se tourner vers la Direction Générale des Entreprises, donc la DGE qui est à Bercy, ou alors l'Agence Nationale de la Cohésion des Territoires, la NCT, qui elle est au ministère en charge de la ruralité. Mais s'ils veulent un contact plus de proximité, voilà, moi je suis à disposition, je sais que la sous-préfecture également.
0: Pour terminer, avez-vous un dernier message à adresser aux habitants et aux élus de la circonscription?
1: Oui, j'ai plein de messages, mais le premier, c'est de dire qu'on a la chance de vivre, je pense, sur un beau territoire et qu'on a une circonscription, la première, qui est riche de toutes les initiatives qui y sont conduites, et on a aussi la chance d'avoir des élus extrêmement impliqués dans la vie de leur commune, mais aussi dans la vie de leur communauté de communes, dans la vie du territoire. pas en général, des élus qui savent travailler ensemble, et je peux vous dire que dans la période actuelle, c'est d'une richesse sans nom. Et voilà, et moi le message c'est qu'en tout cas, je suis à leur entière disposition, comme depuis 2022, que ce soit pour les accompagner dans des difficultés qu'ils peuvent rencontrer, évidemment aussi entendre et comprendre leur mécontentement sur certains sujets, mais en tout cas, comme depuis le début de mon mandat, d'être entièrement à disposition des élus et des habitants, parce que finalement, je ne suis que le relais entre la circonscription et Paris, et que c'est leur voix à eux que je dois faire entendre. Donc c'est ça le message principal.
0: Merci Madame Delpech d'avoir répondu à nos questions et de nous avoir apporté toutes ces précisions sur le fonds de soutien au commerce rural 2026. On rappelle que la commune de Saint-Léonard-des-Bois bénéficie cette année d'une aide de 14 600 euros, un dispositif qui vise à soutenir les commerces de proximité et à renforcer l'attractivité des territoires ruraux. À travers ce type de soutien, l'objectif est de maintenir le lien social, de préserver les services essentiels et de dynamiser la vie locale dans les petites communes. Je vous dis encore merci et à bientôt sur notre antenne.
1: Merci à vous, à très bientôt.
0: Au revoir.
1: Au revoir.

0: à tous. Dans son dernier bulletin, Météo France confirme la vigilance orange pour 60 départements français avec des températures entre 35 et 38 degrés cet après-midi. Dans les Pays de la Loire et en Île-de-France, il fait légèrement moins chaud ce samedi entre 33 et 35 degrés. Mais le mercure devrait atteindre les 41 demain dans certaines zones. La vigilance risque donc de virer au rouge et lundi pourrait être la journée la plus chaude jamais enregistrée en France. À Paris, la consommation d'alcool est interdite sur les quais de Seine et sur le canal Saint-Martin à partir de demain matin. Décision de la préfecture qui devrait être maintenue jusqu'à lundi. La vente d'alcool est également interdite à partir de 13h sur le canal. Hier, la ministre de la Santé, Stéphanie Rist, mettait déjà en garde contre la consommation d'alcool et le risque de déshydratation 2 à 3 fois plus rapide avec la chaleur. Elle s'est dite prête à prendre la parole. L'humoriste Elena Nagapetian a déclaré hier être à l'origine de la plainte pour viol déposée contre Julien Mérès. Le metteur en scène a été mis en examen en septembre dernier. L'artiste de 38 ans s'est confiée, elle, aux Parisiens et évoque des faits qui remonteraient à juin 2025. L'accusé conteste catégoriquement les faits. Selon son avocat, il est toujours présumé innocent. Claude Guillemot pourrait être l'une des deux victimes du crash d'avion survenu à La Baule en Loire-Atlantique hier. Selon les informations de Ouest-France, le cofondateur d'Ubisoft était aux commandes de l'avion qui s'est écrasé. Les circonstances de l'accident ne sont pas encore connues et l'identité des victimes n'a pas été officialisée. On apprend le décès de James Burrows, ce réalisateur américain qui se cache notamment derrière la série à succès Friends. Il s'est éteint à l'âge de 85 ans. Au cours de sa carrière, il aura remporté 11 Emmy Awards. Et puis, manger des cerises, c'est l'appel des 2000 producteurs français lancé aux consommateurs. La récolte s'annonce abondante cette année. Et à savoir que la cerise est composée à 90% d'eau. Voilà pour l'info.
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1: Bonjour à tous, je m'appelle Chris, j'ai 16 ans, je suis en classe de seconde au lycée polyvalent de Persaigne à Mamers et j'effectue mon stage de seconde au sein de l'équipe de Radio Alpes-Mancelle. Depuis que j'ai 11 ans, je pratique la danse classique, déjà 5 ans. Je suis inscrit au cours de danse classique à l'école de musique et de danse Maine-Saunois avec un professeur de danse, Monsieur Olivier Vio, qui sera l'invité de mon magazine. L'école de danse Maine-Saunois est un site que je vous recommande. C'est un lieu intéressant où on y pratique du chant, de la musique et de la danse. L'école de musique et de danse Maine-Saunois propose l'apprentissage d'un instrument de musique avec du violon, des guitares classiques pour les cordes, de la batterie, des percussions, de la flûte traversière, de la clarinette, tuba, saxophone, trombone et trompette et du corps pour les instruments avant. Et terminons par les claviers avec de l'accordéon, du piano et du synthétiseur. Mettez vos talents en commun car l'école de musique et de danse Maine-Saunois propose des pratiques collectives de musique avec des ateliers, des ensembles et des orchestres. Et pour finir, l'EMD Maine-Saunois propose le chant choral avec le chœur Maine-Saunois pour les adultes et l'atelier vocal pour les enfants à partir de 8 ans. Avant de retrouver notre invité, Monsieur Olivier Vio, je vous propose d'écouter un extrait du ballet de Roméo et Juliette avec la mort de Mercutio, car c'est un super moment que j'ai passé à faire en danse.

0: bienvenue sur Radio Alpes-Mancelles. Nous accueillons aujourd'hui Monsieur Olivier Viot, professeur de danse classique pour les enfants et contemporaine pour les adultes, qui transmet sa passion aux élèves pratiquants de la danse classique à l'EMD Maine-Saunois. Bonjour.
1: Bonjour.
0: Parlez-nous un peu de vous, présentez-vous et dites-nous à quel âge avez-vous commencé la danse.
1: Alors pour me présenter, donc Olivier Viot, j'ai commencé la danse à 5 ans à l'école maternelle et puis j'ai surtout évolué en tant que danseur et chorégraphe après une formation. Vers 40 ans, j'ai commencé à enseigner et je suis venu en 2014 à l'EMD Maine-Saunois. Donc je suis l'un des professeurs de danse de l'école de musique de danse Maine-Saunois.
0: Pourquoi avez-vous choisi de vous professionnaliser dans la danse ?
1: Je dirais que ce choix s'est imposé à moi parce que j'ai toujours, du jour où j'ai mis le pied dans un cours de danse, j'ai dit que je voulais devenir danseur, donc c'était une passion sans aucun doute. Donc je n'avais que cette idée-là en tête de ma vie.
0: Qu'est-ce qui vous plaît dans cette discipline artistique ?
1: Je dirais que c'est un langage universel, en tout cas de dialoguer avec des personnes qui n'ont pas la même langue orale que nous, c'est la première chose. Qu'il y a quelque chose d'assez secret aussi dans le rapport au corps et à ce que l'on expose. Je ne sais pas quoi dire d'autre, de plus que simplement, je trouve que la danse fait plus rêver, pour moi en tout cas, plus rêver que les autres arts.
0: Quel style de danse préférez-vous, moderne jazz, classique, contemporain, pourquoi ?
1: Alors, j'aime toutes les danses, on va dire. Dans ma pratique, j'ai moins fait le moderne jazz, le jazz, j'aime tout autant, mais je l'ai moins pratiqué. Je trouve que toutes les danses se valent, y compris les danses folkloriques, les danses plus ardues, performatives, théâtrales. Donc j'ai pas de préférence, en fait, à égalité, j'aime autant la danse classique que la danse contemporaine, que la danse jazz. Et j'aime aussi faire découvrir aux autres la richesse de la pluralité de ces styles. Je trouve simplement que la danse classique souffre beaucoup de publicité ou qui fait qu'on la connaît moins, je trouve, que les autres danses. De manière générale. Donc j'aime faire découvrir la danse classique, même si moi je n'ai pas pratiqué en tant que danseur professionnel. J'ai pratiqué plutôt la danse contemporaine en tant que professionnel. Mais j'ai pas de préférence pour les styles. Pour moi, toutes les danses sont intéressantes et j'ai une passion pour tous les styles de danse.
0: Quelques souvenirs, quelques anecdotes de cette période d'apprentissage. Quelques mots sur votre premier professeur de danse.
1: Alors je dirais que mon premier professeur de danse était Annie Moinet à la MJC des Coteaux à Mulhouse. Voilà, elle était très douce et très sympathique. J'en ai pas un grand souvenir parce que j'avais 5 ans, donc je ne sais pas à quoi elle ressemble. On va dire que le professeur qui m'a le plus porté, c'est Cathy Sharp. C'était une Américaine qui était au ballet de Bâle, Basler Ballet de Choulet, et qui est vraiment celle qui m'a donné la passion pour tous les styles de danse, parce qu'elle venait de la danse classique, mais aussi allait dans la danse contemporaine, et une ouverture d'esprit. Ça, c'était mon premier professeur de danse. Mais après, j'ai rencontré deux grands maîtres dont je pourrais parler. C'est Marie Cabezo-Brazova, qui était à l'Académie de danse Princesse Grâce à Monaco, qui était une grande professeure de danse russe et qui a accueilli, quand il est venu en France, le très grand danseur Rudolf Nureyev. Donc une école russe assez rigoureuse, parfois sévère. Et puis après, j'ai rencontré à Cannes, à l'école de Cannes, Rosella Hightower, qui était une des plus grandes danseuses du XXe siècle, et qui avait une école à Cannes. Et là, c'est tout à fait une autre optique, une ouverture d'esprit très grande et surtout une attention portée à tout le monde. Rosella Hightower, alors que c'était une très grande danseuse classique, avait un souci pour chacun et trouvait une place pour chacun dans la danse. Voilà, des anecdotes. Je me souviens qu'une anecdote dont je me souviens particulièrement qui m'a marqué, c'est que quand j'étais jeune, j'étais engagé pour participer au ballet Casse-Noisette avec le Grand Ballet de Bâle. On devait répéter, donc j'avais peut-être 7-8 ans, et on devait répéter devant le chorégraphe Heinz Spörli. Et au moment où, à la fin, on a dû se mettre à genoux pour la pause finale, mon collant a craqué et s'est ouvert complètement sur le genou. Et j'étais très intimidé, alors que ce n'était pas si grave, mais je me souviens pertinemment de ça.

0: Avez-vous déjà eu des extraits de ballet ou des exercices difficiles à faire en danse?
1: Ah oui, tout le temps. Tout le temps, mais pour moi, rien ne me paraissait difficile parce que j'étais vraiment passionné. Mais je dois dire que j'avais une formation au départ assez classique. Et quand j'ai commencé à travailler sur des techniques plus contemporaines, c'était beaucoup plus difficile pour désapprendre des choses comme des notions en danse contemporaine, comme le poids de la tête dans les techniques Limon. C'était très difficile pour moi de désapprendre des choses que j'étais en classique, de lâcher un peu le dos, d'aller au sol. Et voilà, ça, c'est les choses les plus difficiles que j'ai eu à résoudre. Voilà, sinon pour les techniques habituelles, ben ça allait facilement. Le jazz me posait plus de problèmes parce que j'avais moins de goût pour cela. Il fallait rentrer dans un rythme un peu plus swingé. Voilà, c'est les choses plus difficiles.
0: Quel a été votre parcours pour devenir prof de danse? Avez-vous eu des diplômes?
1: Alors oui. Effectivement, en France, on ne peut pas enseigner la danse sans diplôme d'État. Et selon les parcours, alors moi j'ai passé mon diplôme d'État très tardivement, je l'ai passé en 2022, en 2023, donc je suis allé faire mon diplôme au Centre National de la Danse à Paris. Et c'est une obligation. Donc normalement le diplôme se passe en 18 mois puisque j'avais une carrière de danse, de chorégraphe et de danseur, j'ai eu un allègement et donc je l'ai fait en 5 mois. Et voilà, c'est donc aujourd'hui un beau diplôme de professeur de danse, option danse contemporaine, mais qui me permet aussi d'enseigner sur le niveau éveil, initiation et aussi sur le classique.
0: Vous êtes prof de danse à l'EMD Maine-Saunois. Combien de cours de danse enseignez-vous par semaine et combien avez-vous de dos?
1: Alors, moi, je suis sur un volume horaire de 12 heures par semaine, à savoir que le temps plein pour un professeur de danse est de 20 heures par semaine. Donc, je suis un espèce de trois quarts temps, on va dire cela. Donc, c'est à peu près ça. Mon volume horaire, c'est 12 heures. Ça dépend des cours. Donc, les niveaux, j'ai 5 niveaux. Le niveau éveil, donc, qui correspond à l'école maternelle à partir de 4 ans, jusqu'à l'entrée dans l'école, à l'école élémentaire. Et puis, le niveau initiation, donc, c'est le deuxième niveau qui va de 6 ans à 8 ans. Et enfin, les cycles 1. Les cycles 1 commencent à partir de 8 ans jusqu'au collège et les cycles 2 à partir du collège jusqu'à. Donc là je fais donc 4 niveaux en danse, donc ça c'est effectivement que j'ai fait en danse classique, mais je précise qu'il m'est arrivé aussi de faire en danse contemporaine, c'est un cycle 1 et cycle 2, et ensuite il y a le niveau la pratique amateur, on va dire adulte en contemporain, donc ça fait 5 niveaux, mais parfois, comme l'année dernière par exemple, j'ai enseigné aussi en cycle 1 contemporain, cycle 2 contemporain, ce qui fait que ça fait encore plus de niveaux. Mais en question de niveau, c'est 5. Hein. En question de pratique, ça peut être 2 niveaux de plus.
0: Enseignez-vous des cours de danse dans d'autres établissements que l'EMD Maine-Saunois?
1: Alors ça m'arrive, plutôt dans des remplacements, mais par ailleurs j'ai d'autres ateliers. De création chorégraphique ou des ateliers. Un atelier avec des personnes seniors, des gens

0: sont les mots positifs que vous pourriez nous dire pour encourager à la pratique à la danse?
1: Exaltation du corps, joie de la sensorialité, je dirais aussi. C'est-à-dire qu'effectivement, je pense que c'est avec la danse qu'on peut, entre guillemets, si je peux en dire, s'éclater, dire le corps, il exulte, hein, et il exulte dans ce sens-là. Voilà, il y a aussi, c'est aussi un travail de solidarité, de rapport avec les autres. Donc, c'est un moment de rencontrer les autres, autrement que par la parole. Voilà, moi, je trouve que c'est l'art qui permet le plus de dialoguer avec les autres sans forcément se comprendre au-delà de la barrière des langues.
0: Comment pourriez-vous encourager les garçons à pratiquer en plus grand nombre cette discipline? Quel est votre point de vue sur cette activité qui reste encore aujourd'hui majoritairement féminin?
1: Alors, d'abord, je dirais que ça dépend. Ce rapport à la danse aux garçons est quelque chose d'assez français, en fait. Parce que dans d'autres pays, il m'est arrivé d'aller parcourir le monde, il y a plus de garçons qui pratiquent dans d'autres pays. Ça dépend des pays. Donc c'est une chose assez curieuse en France. Pourquoi ça s'est passé comme ça? Je pense que c'est une question de mode. Puisque donc le premier des danseurs qui a initié finalement l'art en tant que danse, c'est quand même Louis XIV. Et à l'époque, la danse était réservée aux garçons et pas aux filles. Je le rappelle toujours. Donc c'est une question de mode. Qu'est-ce qui s'est passé dans la société pour que ça soit comme ça? Je ne peux pas l'expliquer. Qu'est-ce que pourrait dire aux garçons pour encourager à la pratique? Je dirais que c'est un métier d'avenir, déjà, puisqu'effectivement, il y a tellement... Dans les cours de danse, on parle de 92% de filles, c'est-à-dire qu'il y a 8%, 10% de garçons pratiquent la danse, mais on voit que dans le hip-hop, il y a quand même plus de pratiquants garçons, par exemple, ou dans d'autres styles de danse. Donc, moi, je dirais que c'est une vraie pratique, c'est une vraie chance pour les garçons de pouvoir s'exprimer, et une vraie chance d'avoir un métier aussi. C'est un métier où... Quand on est garçon, eh ben on est plutôt choyé et on est recherché. Donc c'est un métier d'avenir. Voilà ce que je pourrais dire. C'est un vrai métier d'avenir pour les garçons.
0: Votre profession, c'est professeur de danse. Mais pourquoi ce métier et pas un autre?
1: Alors je dirais d'abord que mon métier, c'est pas que professeur de danse. Je dis toujours que c'est tous les métiers de la danse. Parce que je suis à la fois chorégraphe, danseur, enseignant en danse, en professeur de danse, mais aussi conférencier, aussi formateur en danse. Donc pour moi, mon métier, c'est la danse, c'est pas que professeur de danse, c'est tout ce qui peut se rapporter à la danse. Alors pourquoi ce métier et pas un autre? Voilà, je l'ai dit depuis le début, c'est seule la danse qui régit ma vie, en fait, en quelque sorte.

0: va parler de cette fin de saison et inviter les auditeurs au spectacle qui se prépare. En ce moment, vous êtes en train de travailler le lac des Signes avec vos élèves pour la représentation à l'espace Sogonat de Mamers, le mercredi 24 juin à 17h30. Mais pourquoi avoir choisi de travailler ce ballet classique?
1: Alors, ce qui est important pour moi dans l'enseignement que je donne au sein de l'EMD Mencenois, c'est d'essayer d'apporter, de faire comprendre aux élèves que la danse n'est pas une succession de numéros qui dure le temps d'une chanson, mais que la danse est plutôt un acte artistique qui peut raconter parfois des histoires ou en tout cas se prolonge le temps d'une soirée. Et que c'est pas juste une entrée-sortie comme un clip vidéo. Ça, c'est mon premier souci. Ensuite, donc je l'ai dit avant, je pense que la danse classique est très peu connue et pas assez connue. Et en faisant comme cela, c'est-à-dire en mettant le Lac des Signes, un des ballets dont tout le monde connaît au moins le nom, et quelques numéros qui sont très connus, je pense, ils essaient de faire approcher la culture chorégraphique à tout le monde. Ensuite, le Lac des Signes est un ballet tout à fait particulier dans l'histoire de la danse, puisque c'est le premier ballet, on va dire, où

0: il y a quelque chose qui est, qu'on va appeler un, de l'anthropomorphisme, c'est-à-dire la métamorphose animale. Avant, donc c'est un ballet assez révolutionnaire. Et l'autre chose, c'est que la musique du Lac des Cygnes est une des plus connues au monde. Et le compositeur Tchaïkovski vraiment m'a fait vibrer, et le Lac des Cygnes est particulièrement fort. Donc j'espère faire redécouvrir un petit peu le Lac des Cygnes, en le faisant découvrir aux élèves, au public, et à moi-même aussi, parce que je le redécouvre à chaque fois que j'ai l'occasion. Donc moi, pour moi, c'est comme une mission de service public, en quelque sorte. Je me dis, eh ben, c'est pour faire connaître quelque chose de la danse, et par le biais du Lac des Cygnes. Et c'est très moderne, je trouve. On a une idée très classique, mais il y a quelque chose de très moderne dans les thèmes qui sont abordés, dans la difficulté d'abord d'aimer, d'être en désaccord avec ses parents. Et c'est ça un peu dans l'histoire aussi, etc., dans la difficulté d'être. Voilà, donc il y a quelque chose d'un petit peu tragique dedans, mais je trouve que tous ces thèmes sont aussi des thèmes de société, au-delà du côté classique des choses. Après, il y a un autre enjeu, effectivement, c'est de pouvoir faire traverser aux élèves des éléments du répertoire, c'est comme ça que l'on dit, des répertoires, des éléments techniques et artistiques du répertoire.
1: Combien d'élèves qui pratiquent la danse avez-vous fait travailler sur ce spectacle?
0: Il y a 80 élèves qui seront là, donc ça va d'éveil, les petits de 4 ans jusqu'à donc le plus âgé à 70 ans. Donc ça fait 80 élèves qui ont travaillé à peu près, 80, 85. Sur la scène, il y en aura un petit peu moins parce qu'il y a des gens qui sont malades, des choses comme ça, des peintres qui font que ça sera un petit peu moins. Et après, il y a aussi des invités, et dans ces invités, il y a aussi donc celui qui va faire le prince, Elliot Leray Bontemps, qui est en classe à horaire aménagé à Caen. Et donc, il y a aussi, d'une certaine manière, mon élève, puisqu'il est stagiaire au sein de ma troupe.
1: L'espace Sogona est une belle scène. Quelles sont les bonnes raisons de participer à cette soirée?
0: Pour le public ou pour les danseurs?
1: Pour le public.
0: Eh bien, voilà, voir effectivement redécouvrir le Lac des Cygnes, le connaître, l'appréhender, ça c'est une chose. Le voir en milieu rural, c'est-à-dire qu'effectivement ça passe à ma mère, ça passe à Sogona, c'est quand même un événement. Et puis, vivre la danse, j'ai envie de dire.
1: Les réservations se font auprès de l'Office de tourisme du Maine-et-Saône. Peut-être aurez-vous donné envie à quelques personnes à l'écoute d'inscrire leurs enfants à l'école de musique et de danse du Maine-et-Saône. Quelques infos pratiques concernant les inscriptions, à qui s'adresser?
0: Pour l'inscription, donc, on peut contacter le MD Maine-et-Saône par téléphone au 02 80 25 29 19 38, c'est valable pour tous les sites, hein, les trois sites, ou par mail à emd@mainesaunois.fr.
1: Pour finir, avez-vous des idées de projets ou de ballets que vous pourriez proposer à vos élèves l'année prochaine?
0: Pas encore, parce qu'effectivement, depuis 2 ans, nous alternons un ballet avec musique live, un ballet avec orchestre, et puis un ballet sans orchestre, donc c'est le cas cette année. Donc l'année prochaine, on aimerait bien un projet accompagné par de la musique en direct, en incluant un maximum de gens dedans. Ensuite, je voudrais aussi travailler plus avec mes collègues professeurs de jazz pour faire un spectacle commun avec tous les élèves de l'EMD Maine-et-Saône qui font du jazz effectivement au contemporain. Donc il y a une idée qui émerge, c'est peut-être trop tôt pour en parler, mais en tout cas ça sera autour d'une œuvre très très connue de la musique. Et ça sera plutôt créatif, on va dire, peut-être sans référence cette fois, peut-être. Mais c'est encore dans les cartons. On n'est pas encore sûr de ce projet.
1: Merci Olivier d'avoir répondu à mes questions et avoir partagé votre parcours de pratique sur la danse sur l'antenne de Radio Alpes-Mancel. On se retrouve très bientôt pour le spectacle de danse de l'école de musique et de danse Maine-et-Saône. Rappelons la date, le mercredi 24 juin à l'espace Sogona de Mamers à 17h30 pour voir la représentation du Lac des Cygnes. Merci à vous.
0: À bientôt.
1: À bientôt.
0: Au revoir.
1: Au revoir.
0: Et vive la danse.
1: Merci d'avoir suivi ce magazine. On se retrouve très bientôt sur Radio Alpes-Mancel pour suivre d'autres magazines et actualités sur le 106.3 FM. Et retrouvez-moi sur scène le 24 juin à l'espace Sogona. Au revoir et à bientôt. Et vive la danse.

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0: 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Cloche, festival de petites formes spectaculaires à la campagne. Nous prenons le temps de flâner, de se rencontrer, de rêver en voyageant du côté du Nord-Sarthe. Depuis 2 décennies, un festival itinérant et profondément humain tisse des liens uniques au fil des étés, transformant chaque année un nouveau village en un terrain de jeu et d'imaginaire. Et pour célébrer cette 21e édition qui marque aussi les 20 ans d'une magnifique aventure collective, le festival pose ses valises les 27 et 28 juin prochains du côté de Saint-Aubin de Locquenay. Pour en parler, nous avons le plaisir de recevoir Hubert Géga, directeur artistique. Bonjour.
1: Bonjour.
0: Donc, 20 ans passés à parcourir les différents villages de notre territoire, pour celles et ceux qui n'ont pas encore eu la chance de rencontrer ce festival, donc comment est-ce que vous pourriez le présenter pour leur faire connaître cette belle aventure?
1: C'est un festival familial, ouvert à tout le monde, étalé dans des villages tous les ans, des villages différents. Le nom qui cloche vient de là, c'est qui change de clocher. Donc on s'installe dans un village pendant une semaine pour à la fois monter des structures, préparer la fête, et puis le festival a lieu sur un week-end, samedi et dimanche, et puis on repart le lundi suivant. Donc le festival, c'est aussi une façon de découvrir et de redécouvrir les villages du Nord-Sarthe qui sont tous très beaux, qui ont des recoins, une architecture singulière, des jardins, et l'idée c'est que le public vient aussi voir des spectacles, découvrir un village et passer un week-end en famille, entre amis, très agréable en général.
0: On va dire donc une belle longévité pour ce festival itinérant. Donc selon vous, quel est le secret de cette longévité? Qu'est-ce qui fait que cette complicité entre les artistes, les bénévoles et également les habitants fonctionne toujours autant après toutes ces années?
1: Je crois que c'est la simplicité de l'événement. On est de la convivialité. C'est vrai qu'on met un point d'honneur à vraiment essayer d'accueillir les gens dans les meilleures conditions possibles, qu'ils puissent voir les spectacles aussi dans de bonnes conditions. Je crois aussi que les propositions artistiques qui sont vraiment à chaque fois des découvertes et puis des univers complètement insolites. Ceux qui sont proposés dans le festival font que les spectateurs viennent. Il y a plus de la moitié des festivaliers qui sont des festivaliers qui sont déjà venus sur le festival et qui nous suivent régulièrement parce que ils savent que chaque année ils vont découvrir des nouveaux spectacles, des nouvelles formes spectaculaires, parce que l'idée de Kikloche, c'est de proposer aussi des spectacles de forme courte, donc ils font parfois 3 minutes, 5 minutes et puis des fois une demi-heure, maximum une demi-heure. Donc dans une seule journée, ils peuvent voir jusqu'à 10 spectacles différents, 10 univers, et c'est vrai que c'est aussi ça qui fait la richesse du festival et qu'ils le rend pas comme les autres. Voilà.
0: On va dire que l'itinérance fait que chaque année vous allez faire découvrir donc votre festival dans une nouvelle commune. Ça demande de la préparation, ça demande de la rencontre avec les habitants pour accueillir ce festival.
1: Oui, mais c'est aussi ça l'essence du festival, c'est vraiment d'aller vers les autres, de faire des choses ensemble. On ne connaît pas tous les. Quand on arrive dans un nouveau village chaque année, il faut prendre le temps de se rencontrer, de discuter ensemble, nous présenter ce qu'on a envie de faire et puis de le faire ensemble. Donc on est dans l'attention, on est dans la discussion, et c'est vrai que c'est ça aussi qui fait qu'on n'arrive pas avec un festival tout fait. On a vraiment besoin des acteurs du village, des élus, des associations, des habitants, de toutes les bonnes volontés qui font le festival et qui le rendent évidemment. Quand on a créé déjà cette bonne état d'esprit avec les habitants, quand le public il arrive sur le week-end, il le ressent, ça, et c'est ça qui est chouette.
0: Donc le public, on l'attend dès la journée du samedi en soirée à partir de 18h. Je vous propose de parcourir cette programmation du samedi soir et d'inviter ce public à se déplacer nombreux.
1: Alors le samedi, on va vous proposer 3 concerts sur la place de l'église mairie, puisque ça se touche, l'église et la mairie à Saint-Aubin de Locquenay. On va vous proposer 3 concerts gratuits, donc vous pouvez venir à partir de 18h découvrir un trio local qui s'appelle Kerléo, qui sont 3 guitaristes qui nous proposent de la chanson pop rock, reprise et composition. Donc ça c'est à 18h.

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1: On aura ensuite un bal folk, un concert bal folk avec Codario qui nous arrive, eux, de Strasbourg, et qui vont à la fois proposer des danses et des musiques dansantes. Tout le monde n'est pas obligé de danser, hein. On pourra aussi manger pendant ce temps-là, puisqu'il y a de la restauration prévue sur place. Donc à 20h, c'est un concert folk qui va durer 1h15 à peu près, puisqu'il y aura entre chaque concert des spectacles, mais j'y reviendrai après.

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Et puis on terminera avec une artiste qui a grandi en même temps que Kikloch, puisqu'elle était là dès la première édition. Elle était toute jeune à l'époque. Elle a accompagné les toutes premières éditions. C'est Lucie Hanois qui depuis a fait des études, a fait une école nationale de la marionnette et fait aussi des mix DJ. On l'a accueilli quelques fois avec Lulu Canette et ses Muppets. Et puis là, elle fera un set DJ, un mix à 22h30 pour terminer la soirée en musique et en dansant. Let's go!

0: Et donc les trois concerts sont entrecoupés de spectacles, de propositions, où là on peut aller voir des spectacles. Donc sur qui cloche, depuis quelques années, on monte un théâtre en paille. Donc on aura un théâtre à ciel ouvert, mais un théâtre en paille, qui sera installé à l'arrière de la mairie, et où on vous proposera un spectacle qui s'appelle Avec un grand F. Donc c'est une compagnie sartoise, les Gamettes, qui nous propose du théâtre pour aller à la rencontre des grandes figures féminines de l'histoire. Donc c'est plutôt drôle. Enfin, on a déjà accueilli cette compagnie qui est une compagnie qui joue sur un théâtre d'humour visuel. Et donc ça, on les accueille à 19h. Et à 21h30, on aura le plaisir d'accueillir la compagnie Areski qui nous arrive de Toulouse avec un spectacle qui s'appelle Vagabundo, qui est du théâtre d'objets et qui nous parle vraiment avec des petits bouts de bois de l'amitié, de la tendresse qu'on peut avoir l'un vers l'autre. Et donc ça, c'est à 21h30. Et les deux spectacles sont proposés avec des jauges limitées, par contre. Donc il faut penser à réserver pour pouvoir assister au spectacle.
1: On va donc parcourir le programme de la journée du dimanche 28 juin et notamment parler de ce marché artisanal et associatif, donc qui fait la part belle à la vie locale et qui s'installera de 11h à 19h au cœur de Saint-Aubin-de-Locney. Alors parlez-nous des différents exposants que l'on pourra retrouver sur ce marché artisanal et associatif.
0: Alors il y a plein de créateurs, d'associations, d'artisans, de producteurs aussi, de miel, de fromage, des créateurs à partir d'objets de récupération, des bijoux, des crochets, des associations. Enfin, vraiment, l'idée, c'est d'ouvrir aussi un espace à l'intérieur du festival pour aller à la rencontre de ceux qui travaillent sur le territoire et qui proposent des choses. Voilà, donc c'est vraiment au cœur du festival, c'est souvent vraiment assez central. Prenez le temps de vous arrêter, de discuter avec les membres de ces associations et ces artisans qui vous proposeront leur création. Et ça, c'est tout le dimanche, toute la journée, entre 11h et 19h.
1: Voilà, invitation à déambuler également avec une quinzaine de propositions très courtes côté festival, de 10 à 30 minutes, disséminées un peu partout dans le village. On rappelle Saint-Aubin-de-Locney. Alors, comment est-ce que vous conseilleriez aux festivaliers d'aborder cette journée?
0: Alors, de venir tôt. Et puis, nous, on fournit un petit plan du village où vont se passer les spectacles. Donc, on a vraiment plein d'espaces qui sont aménagés en salle de spectacle. Donc, il y aura des salles en intérieur. On investit la mairie, la salle des fêtes, l'école, la garderie, l'église. Et puis, on a des espaces extérieurs au bord de l'eau, près du lavoir, dans le théâtre en paille, sur la place du village. Il y a plein de lieux possibles où vous pourrez découvrir les spectacles. Donc, on fait un petit plan pour se repérer. Donc, il faut être un petit peu organisé. Après, nous, on a des panneaux partout qui indiquent où sont les spectacles. Et on a une grille horaire puisque les spectacles jouent tous trois fois dans la journée. Donc, si on a raté une représentation le matin, on peut voir le spectacle l'après-midi puisqu'il y a des spectacles qui démarrent toutes les 15 minutes à peu près. Et puis, on a aussi une petite brigade de gardes champêtres. On essaye depuis 20 ans de dire que le garde champêtre est quand même quelqu'un d'important dans un village. On en a perdu beaucoup. Je crois que j'en ai rencontré un dernier garde champêtre dans le sud Sarthe il y a quelques mois, mais je crois que c'était un des derniers gardes champêtres sartois vraiment en activité. Donc nous on a une petite brigade de gardes champêtres qui est là aussi en costume pour répondre à vos questions, pour vous orienter, pour vous dire où sont les spectacles si jamais vous êtes perdu. Mais en général, on se perd pas trop dans Saint-Aubin-de-Locney et on arrive quand même à trouver où sont les spectacles. Et voilà, faut avoir une montre, un petit papier, un petit crayon, et puis puisque les spectacles, comme ils démarrent toutes les 15 minutes, il faut être assez à l'heure. Et puis on s'organise en allant d'abord vers des choses qu'on pense. Je vais pas vous décrire les 15 spectacles, mais en allant vers peut-être des choses qui vous parlent sur la forme, des marionnettes peut-être plus traditionnelles, parce que là on a de la marionnette, mais on a aussi de la musique. On a du conte, Donc on peut aller vers ces formes-là, ou alors aussi en écoutant les gens, en disant « Ah oui, tiens, est-ce que vous avez vu ça ? Oui, je l'ai vu. » Comme les spectacles jouent trois fois, ça permet aussi que le bouche-à-oreille puisse se faire, et que d'une représentation à l'autre, bah, les gens puissent venir découvrir des choses. Voilà, vous ne pourrez pas voir les 15 spectacles, c'est impossible. Je crois que personne n'y arrive, mais vous pourrez en voir beaucoup si vous y prenez tôt, si vous arrivez. Donc, le premier spectacle est à 11h du matin, et le dernier est à 18h30.
1: Voilà. Et si on avait tout de même quelques spectacles, ne surtout pas donc laisser de côté, hein, impérativement noter sur sa priorité.
0: Non, c'est très difficile. Voilà, il y a 15 spectacles. Donc moi, il y a quelques spectacles que je n'ai pas vus puisque ce sont des créations, donc ça va être les toutes premières. Là, il y a un spectacle, notamment La Perspective du Corbeau, et qui travaille autour de la figure du corbeau freux, autour d'une conférence, un peu une fausse conférence scientifique. Voilà, donc ça, c'est le Morbus Théâtre qu'on a accueilli, mais plusieurs fois dans le cadre du festival. Il est venu au moins avec 5 ou 6 spectacles en 20 ans. Et là, c'est son tout dernier spectacle qu'il a créé la semaine dernière. Donc moi, je ne l'ai pas encore vu. On est vraiment dans les toutes premières représentations. Mais on a, oui, on a 3 spectacles qui sont vraiment des créations, donc ça va être les toutes premières, et puis d'autres oui, qui ont beaucoup beaucoup tourné. On a des spectacles qui nous arrivent de l'étranger aussi. On a un spectacle qui nous arrive du Brésil, Comte de la Ruche, donc ça sera leur première date en France. Ils commencent une tournée en France la semaine prochaine, donc ils démarrent par Cloche. Et puis Aluma Théâtre qui nous arrive du Québec, qu'on avait déjà pu recevoir il y a 4 ans je crois, avec un spectacle de Gaines, et là c'est un spectacle de marionnettes Saxe, un très très chouette spectacle, très court, sans texte. Tout le monde peut s'y retrouver dans ce spectacle. Et on a une création du Théâtre Golondrino qui est déjà venu aussi plusieurs fois, qui est un des grands marionnettistes à fil aujourd'hui en France, et qui va venir avec une création qui s'appelle Les Chroniques de la Terre, et avec deux marionnettes à fil. Moi c'est pareil, c'est tout frais, je l'ai pas encore vu, mais j'ai hâte de le voir. Le travail de Christophe est toujours assez exceptionnel, avec beaucoup de délicatesse et beaucoup de maîtrise, parce que la marionnette à fil, c'est effectivement très très dur comme technique de manipulation. Après, on a des choses complètement folles, complètement drôles. On a du théâtre baroque, on a du yoga avec une limace en mousse. On a aussi mes concerts. Enfin, on a vraiment plein de choses à découvrir. Voilà.
1: Et bien évidemment, tout le monde se retrouve à partir de 19h pour clôturer ces 20 ans de festival, un moment attendu.
0: Ouais, c'est un moment festif. En général, on finit en musique ou avec un grand spectacle. Et là, cette année, ça sera un buff jazz avec pas mal de musiciens de jazz, dont certains sont déjà venus sur le festival. Et assez festif, hein, c'est pas du tout un jazz sérieux. C'est un jazz plutôt ouvert et festif. Et il y aura au moins une quinzaine de musiciens. Et tous les musiciens sont les bienvenus, puisque ce sont vraiment des standards de jazz que tout connaît. Dans n'importe quelle fanfare ou brass band, on peut jouer. Donc bah, tous les musiciens sont les bienvenus pour rejoindre les cuivres, batteurs, batterie, basse, et puis voilà. Enfin, c'est vraiment ça sera très ouvert. Et puis si vous êtes musicien et que vous avez envie de venir jouer avec la quinzaine de musiciens qui seront là, bah, vous êtes les bienvenus.

0: Art et Créatures Compagnie depuis fin 2024. L'association est devenue la 14e scène départementale jeune public. Qu'est-ce que cette reconnaissance change pour vous et comment imaginez-vous l'avenir de l'association sur notre territoire?
1: Eh ben, ce que ça change, ça permet d'être déjà un peu plus, enfin, d'avoir une reconnaissance de notre travail sur les différents territoires sur lesquels on intervient. On est quand même à l'origine aussi de Momo Festival, qui est un festival jeune public qui réunit plus de 1200 enfants, parents qui viennent au spectacle. C'est un événement important sur le territoire. Et en fait, cette reconnaissance nous permet à la fois de continuer à proposer des spectacles adaptés aux enfants dans le cadre de Momo Festival, puisque c'est un festival jeune public, mais on en propose aussi dans le cadre du Printemps des Poètes et dans le cadre de Qui Cloche. Donc pour nous, c'est important d'avoir ce soutien-là du département, tant que difficile, où d'autres nous ont abandonnés, clairement, sur les territoires. La région Pays de Loire a complètement abandonné le soutien aux associations culturelles, mais pas que, hein, sociales, de prévention, de lutte contre les discriminations et tout ça. Donc c'est vrai que la région n'intervient plus et ne nous accompagne plus, alors qu'elle nous a accompagnés pendant plus de 15 ans. Donc le département est un soutien important et nous accompagne vraiment sur tout le Nord-Sarthe, sur l'action qu'on peut mener en direction des publics et sur la culture de proximité en milieu rural.
0: Et on invite le public à se déplacer nombreux. Quelques petites infos pratiques sur les conditions d'accès au festival Qui Cloche?
1: Oui, alors les conditions sont assez simples. Il y a une billetterie qui est mise en place sur les spectacles, très accessible. On n'a vraiment pas augmenté nos tarifs depuis plusieurs années. Donc on est sur le samedi soir avec des propositions 6€ pour un spectacle et 10€ pour les deux spectacles. Les concerts, eux, restent gratuits. Et puis, parce que c'est des formats, si c'était payant, c'est que c'est des formats qui sont de 45-50 minutes par spectacle. Et puis, sur le dimanche 28 juin, l'accès à tous les spectacles, c'est pas par spectacle, c'est l'accès à tous les spectacles, est à 10€. C'est-à-dire que vous avez un pass. Pour 10€, vous pouvez passer la journée et voir tous les spectacles que vous voulez.
0: Et on précise qu'une restauration sera proposée sur place pour la journée du dimanche pour passer cette journée complète à Saint-Aubin-de-Locney. Un dernier message adressé donc à nos auditeurs, spectateurs, pour leur donner envie de vous rejoindre avec leurs enfants, avec leurs amis, en solo, les 27 et 28 juin prochains, ouais, du côté de Saint-Aubin-de-Locney.
1: Oui, déjà pensez à réserver, parce que on est déjà bien rempli pour le samedi soir. Donc c'est vrai que pour pas qu'il y ait trop de frustration, pensez à réserver. Bon, même s'il y aura certainement plus de place samedi soir, si vous arrivez vraiment au dernier moment, et ben il y aura toujours les concerts, vous pourrez toujours rester sur la place du village et être avec les concerts. Et puis et pareil pour le dimanche, pour réserver, puisque on a une capacité où à un moment on n'accueille plus au-delà de ce qu'on peut accueillir comme spectateur, pour que tout le monde puisse voir les spectacles dans de bonnes conditions. Donc n'hésitez pas à réserver, soit par mail, soit par téléphone, et puis venez nombreux.
0: On va rappeler le numéro de téléphone pour qu'il soit bien mémorisé.
1: 06 52 01 73 93.
0: Merci Hubert, à bientôt.
1: Merci, au revoir.

0: Bonjour à tous. Plus de la chaleur, 10 départements placés en vigilance orange pour orage par Météo France. Les perturbations toucheront le sud-ouest de la Bourgogne avant de progresser en fin de journée vers la Champagne-Ardenne, la Meuse ainsi que la Seine-et-Marne-et-Laine. De fortes rafales de vent allant de 80 à 100 km/h et de la grêle sont attendues. De nouvelles frappes dans le sud du Liban. L'armée israélienne dit viser le Hezbollah en représailles de tirs contre les forces de Tsahal cette nuit. Selon le média d'État libanais, 7 personnes supplémentaires sont mortes, portant le bilan à 23 au lendemain de la signature du nouveau cessez-le-feu. Et en parallèle, l'émissaire américain Steve Witkoff est en route pour la Suisse pour engager des négociations avec l'Iran. Les discussions qui devaient se tenir hier ont été reportées sans explication. Retour en France, après 2 ans d'En Marche, plus rien ne marche. La punchline de Bruno Retailleau ce samedi au Parc Floral de Paris pour son premier grand meeting de campagne. Le candidat Les Républicains aux élections de 2027 cherche sa place à droite dans une présidentielle qui s'annonce fracturée. Parmi les 4000 personnes présentes, l'écrivain Boualem Sansal a apporté son soutien à l'ancien ministre de l'Intérieur. La confirmation est tombée, Claude Guillemot est bien décédé dans le crash d'avion qui a eu lieu à La Bolière en Loire-Atlantique. Le Breton, cofondateur de la société de jeux vidéo Ubisoft, était aux commandes de l'appareil. Il était âgé de 69 ans. L'accident a fait une deuxième victime. Nouvelle mobilisation pour la Gay Pride ce samedi. Cette fois, ce sont les villes de Brest, Rennes, Montpellier, Rouen ou encore Strasbourg qui verront des drapeaux arc-en-ciel flotter dans les rues. À Paris, la marche des fiertés est prévue le 27 juin. Et puis en rugby, qui rejoindra le Stade Toulousain en finale du top 14? Les Rouges et Noirs ont écrasé le Racing 71-17 hier soir. Ils connaîtront leur adversaire dans la soirée à l'issue de la deuxième demi-finale qui opposera Montpellier au Stade Français. Coup d'envoi à 21h05. Bonne fin de journée.
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2: Bonjour à tous et bienvenue sur les ondes de Radio Alpes-Mancelles 106.3 FM. Martine, Jean-Maurice et moi-même, Stéphane, allons vous proposer dans cette émission Chansons Souvenirs, des chansons et souvenirs des années 70, sans oublier nos chanteurs Jean-Pierre, Marilyn et Daniel.
3: Et pour commencer, en deux titres, nous allons faire un clin d'œil à la carrière de Gilbert Montagné avec un premier titre, The Fool, sorti en 1971.

0: Gilbert Montagnier a vu le jour à Paris en décembre 1951. Auteur, compositeur et interprète, il débute sa carrière en 1969 avec l'enregistrement d'un premier 45 tours. Le succès n'est pas au rendez-vous et il décide de rejoindre sa sœur, professeure de français à Miami. Là-bas, il poursuit des études musicales classiques tout en jouant du jazz et de la musique soul dans les clubs de Miami ou de New York.
1: C'est Salvatore Adamo qui le persuade de se rentrer en Europe en 1971. En mai, il se retrouve à Londres avec les choristes de Joe Cocker et Elvis Presley pour enregistrer The Fool. C'est un succès énorme avec une première place et les ventes de 700 000 exemplaires. Ce clin d'œil à la carrière de Gilbert Montagnier se termine avec un deuxième titre. Elle chantait ma vie en musique, sorti en 1973.

L'histoire de la chanson que j'ai choisi de vous raconter regroupe plusieurs dates, car sa mélodie est issue du folklore grec dont il existait plusieurs variantes. Son titre, Darla Dirla Dada, elle fut enregistrée en 1965 dans une version où la lancinante mélopée gardait ses caractères fondamentaux de chant de travail. Dans un style plus moderne, mais qui reste traditionnel et folklorique, la chanson arrive en France sous le titre de Dirlanda. Qui ne connaît pas un réel succès jusqu'au moment où le parolier Boris Bergman et le compositeur Jean Musy l'adaptent en français pour Dalida. C'est ainsi que cette chanson, Darla Dirla Dada, devient un tube incontournable de la décennie 70 pour la chanteuse qui en fait un grand succès de l'année 1970.

La carrière de Joe Dassin a couru de 1964 à 1980, année de son décès à l'âge de 41 ans. En 1976, il sort un 45 tours extrait de son album enregistré en 75 avec le titre « Et si tu n'existais pas ?» qui restera l'un de ses plus grands succès, figurant dans la liste des 10 chansons inoubliables de Joe Dassin, établie en 2023 par la chaîne Mélodie. Et pour chanter ce titre, nous avons Jean-Pierre accompagné de sa guitare.

Merci de nous accompagner dans cette émission, Jean-Pierre. En 1978, toujours avec des paroles signées Pierre Delanoë et Claude Lemel, Joe Dassin chantait « Dans les yeux d'Émilie ».

0: En 1972 naissaient 243 petites Clara. C'est un prénom dérivé du prénom Claire, que l'on fête le 11 août. Les Clara ont le sens de l'observation, calme et posée. Elles analysent les événements et ont le sens de l'écoute. Très éprises de justice, la douceur les envahit dès qu'il s'agit des malheureux, des faibles, des opprimés. Elles révèlent alors d'ardentes qualités de compassion et de dévouement.
1: Si tu as cité l'année 1972, Stéphane, j'imagine que c'est pour faire référence à l'année de sortie de la chanson de Michel Sardou, Bonsoir Clara, signée pour les paroles par Sardou lui-même et Yves Desca, que l'on écoute de suite.

0: J'ai choisi pour vous aujourd'hui de mettre un duo à l'honneur. Et quel duo ! Sophie Daumier et Guy Bedos. Ils vont unir leur destin professionnel et personnel à l'occasion de certains films comme Dragée au poivre en 1963, Aimez-vous les femmes en 64, Pousse en 71, pour ne citer que cela. Sophie Daumier et Guy Bedos se marient en février 1965 et se sépareront 10 ans plus tard, tant pour la carrière que pour le mariage. Pendant cette période, ils connaissent un immense succès populaire.
1: Eh oui, Jean-Maurice, et si nous devions retenir qu'un sketch de cette carrière, c'est bien sûr La Drague, sorti en 1973 sous l'écriture de Jean-Loup Dabadie et qui restera un immense succès populaire.
2: Qu'est-ce qu'il est collant ce type? Je dis rien parce que je veux pas faire de scandale, mais alors, quel pot de colle! Il se fait des idées ou quoi? J'ai accepté cette série de slow avec lui pour pas faire tapisserie devant les copines, mais alors, j'en vois plus le bout.
3: Mine de rien, je suis en train d'emballer, moi. J'emballe sec. Allez, vas-y, Jello. Attaque, attaque. Ça marche, ça marche. Accroche-toi, Jello. La nuit est à nous.
2: Ça n'en finit pas. Qu'est-ce que je regrette d'avoir dit oui à ce type. En plus, il s'est aspergé d'eau de toilette. Mon Dieu. Je sais pas ce que c'est que cette eau de toilette, mais alors, drôlement incommodant.
3: Pas mal, ma cavalière. Elle est pas terrible, mais elle est pas mal. Pour une fois, j'ai pas hérité de la plus moche. Il y a pas longtemps, je me suis coltiné une géante toute la soirée. Pour moi, celle-là est à ma taille. Elle est pas terrible, mais elle est à ma taille.
2: Pas du tout mon genre, ce garçon. Moi, j'aime les grands blonds, alors je suis servi. Comme un tech, on fait pas mieux. Je suis sûre qu'il doit être libanais ou quelque chose. Quelle horreur. Oh, et puis alors il me donne chaud à me coller comme ça. Et vas-y que je te colle, et vas-y que je te colle.
3: Dommage qu'elle ait les mains moites. Ça me gêne pas des masses, mais elle a les mains moites. C'est pas ce que je dois lui faire de l'effet. C'est l'excitation, ça. Je vais lui mordiller le lobe de l'oreille. Si elle me fout pas une baffe, c'est que j'ai ma chance. Ouais, c'est pas dans la poche. Faut s'accrocher. Accroche-toi, Jeannot.
2: Il m'a mordu l'oreille, il m'a fait mal, ce con. Il est con, ce type. Oh, et puis alors, qu'est-ce qu'il cocotte? C'est toute toilette, nauséabonde. S'il n'y avait pas les copines qui me regardent, comment que je te le planterais là? Mais ça, Arlette et Josie, je veux pas leur faire ce plaisir. Elles en sont vertes de me voir danser, malades de rage. Alors ça, maintenant, tant pis, je vais au bout. Mais alors, on peut dire que ça me coûte, hein?
3: Elle en peut plus. Je la rends dingue, la poulette. Et encore, j'ai pas sorti le grand jeu. Attends un peu que je me déchaîne. Allez, vas-y, vas-y, genoux. Emmène-la au ciel.

0: fois que je viens danser. Tant pis si je coiffe Sainte-Catherine, mais alors... Les exciter comme ça, merci bien.
1: Je vais lui griffer le dos avec mon pouce. Il paraît qu'elles adorent ça, ces chiennes. Je l'ai lu dans une revue spécialisée. On va voir ce que ça donne. Je vais partir du bas du dos et remonter jusqu'à la nuque.
0: Aïe ! Mais il est givré, ce mec ! Il vient de me labourer la peau du dos avec son ongle. Tu parles d'un plaisir ? Moi qui ai un mal fou à cicatriser, c'est bien ma veine. Il a fallu que je tombe sur un sadique. C'est tout moi, ça. Dis-moi que ça finisse ce gelot parce que je suis au bord de l'esclandre.
1: Bien joué, Jeannot. Elle est à point, là. Elle est à point. Il n'y a plus qu'à porter les stockades. Allez, vas-y, Jeannot. Vas-y, mon fils. Il faut conclure maintenant.
0: Berk.
1: Et voilà le travail. C'est pas si compliqué, les gonzesses. Il faut savoir s'imposer. C'est tout.
2: Pierre Perret a vu le jour le 9 juillet 1934 à Castelsarrasin, dans le Tarn-et-Garonne. Auteur, compositeur et interprète, il a débuté sa carrière en 1956. Mais pour la période qui nous intéresse aujourd'hui, Pierre Perret n'était pas en reste. En 1971, il sort La Cage aux oiseaux, vendue à 300 000 exemplaires. Puis il enchaîne avec C'est au mois d'août, Mère Noël, Olga, Le Plombier, sans oublier en 1975, Le Zizi, qui se vend à plus de 600 000 exemplaires, et bien d'autres, pour arriver en 1977 avec la chanson que va nous interpréter Marilyn. C'est Lily, qui lui vaudra en 1978 de recevoir le prix LICRA, Ligue internationale contre le racisme et l'antisémitisme, fondée en 1929.

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Je vais évoquer la carrière d'une compositrice, auteure et interprète française, Madame Véronique Sanson, née en avril 1949. Si elle commence sa carrière à la fin des années 60, c'est au début des années 70 qu'elle rencontre le succès avec le titre « Besoin de personne » et « Amoureuse ». D'abord, en couple avec Michel Berger, elle part aux États-Unis pour vivre avec Stephen Stills, lui-même auteur, compositeur et interprète. De retour en France dans les années 80, elle écrit et compose son 9e album, « Moi, le venin », qui sortira en 1988. Elle obtient, durant sa carrière, de nombreux prix, dont 3 victoires de la musique et la grande médaille de la chanson française décernée par l'Académie française pour l'ensemble de son œuvre. Mais revenons aux années 70. En 1972, elle publie son premier album où figure le titre « Besoin de personne », dont bien sûr, elle avait signé les paroles et la musique.

La ville où je vous emmène aujourd'hui est bien loin. C'est Montréal, la ville principale et la plus grande du Québec. Grande métropole insulaire et portuaire du fleuve Saint-Laurent au pied des rapides de Lachine. Montréal est la deuxième ville du Canada après Toronto et la plus grande ville francophone d'Amérique. Et si je vous parle de Montréal, c'est que Diane Dufresne y est née le 30 septembre 1944. Chanteuse, comédienne et peintre, elle quitte son pays pour arriver à Paris en 1962 pour étudier le chant chez Jean Lumière, un ancien chanteur français, et l'art dramatique chez Françoise Rosay, actrice française. Et entre 1966 et 1968, elle est engagée dans les cabarets de la Rive Gauche, où elle chante les auteurs canadiens Vigneault, Ferland et Leveillé. Sa carrière démarre vraiment en 1972 avec un premier album, Toi, toi, bé, j'arrive, signé Luc Plamondon. Le titre phare de cet album est sans conteste « J'ai rencontré l'homme de ma vie ». Si les paroles sont signées Luc Plamondon, la musique, quant à elle, et les phrases masculines dans la chanson sont de François Cousineau.

0: Dans les années 70, un nouveau nom arrive dans le domaine de la chanson, celui de Nicolas Perrac, né en octobre 1949 à Paris. Chanteur, auteur-compositeur, qui durant ses études compose des chansons qu'il propose à des éditeurs et dont certaines sont chantées par Marie Laforêt, Gérard Lenormand ou encore Patrick Juvet. À partir de 1974, il devient interprète de ses chansons, avec un premier album sorti en 1975, Souvenez-vous. La même année, il nous propose le titre que Daniel va chanter, Et mon père, paru en novembre 1975.
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0: As-tu un peu d'humour à nous proposer, Stéphane? Peut-être le test amour de Jacques Dutronc, par exemple?
1: Un test amour? En voilà une drôle d'histoire, quoi qu'il en soit. C'est une chanson sympa, sortie du répertoire de Jacques Dutronc en 1973, signée Jacques Lanzmann. Et on l'écoute.

Les amis, je vous propose de terminer cette émission Chansons Souvenirs sur Radio Alpes-Mancel 106.3 FM avec un titre de 1974 chanté par François Valéry, une chanson d'été. Bonne écoute et à bientôt.

0: Bonjour à tous. La France voit rouge et c'est une première. 35 départements placés en extrême vigilance pour canicule demain. De la Nouvelle-Aquitaine à l'Île-de-France, 45 autres sont toujours en vigilance orange, dont des territoires qui jusqu'ici étaient préservés, comme la Bretagne ou les Pays de la Loire. Pour le moment, seuls deux départements résistent encore et toujours à l'alerte canicule. Ce sont l'Hérault et la Lozère. Fête de la musique à Paris, la consommation d'alcool est interdite sur les quais de Seine et sur le canal Saint-Martin à partir de demain matin. Décision de la préfecture qui devrait être maintenue jusqu'à lundi. Hier, la ministre de la Santé, Stéphanie Rist, mettait déjà en garde contre la consommation d'alcool et le risque de déshydratation 2 à 3 fois plus rapide avec la chaleur. Youssef Badr a déposé plainte pour menaces et insultes racistes. Ce magistrat du tribunal de Bobigny subit une vague de harcèlement sur les réseaux sociaux depuis la condamnation d'Éric Tegner, le directeur du média d'extrême droite Frontières, qui a écopé de 6 mois de prison avec sursis et 10 000 euros d'amende pour risque causé à autrui. En 2025, un hors-série avait été publié pointant du doigt plusieurs avocats comme responsables de ce que le média appelle l'invasion migratoire. Les noms et adresses de cabinet des magistrats avaient été diffusés. Refonder le modèle social, limiter l'immigration et promouvoir une école méritante. Bruno Retailleau termine son tout premier meeting de campagne pour les présidentielles. Le candidat Les Républicains dit vouloir revenir aux fondamentaux du gaullisme. Téhéran annonce fermer le détroit d'Ormuz. Une réponse à la violation des engagements par l'ennemi, a déclaré l'état-major iranien, faisant référence aux frappes israéliennes dans le sud du Liban. Bilan, ce samedi, 23 morts selon les médias libanais. Alors que des négociations doivent avoir lieu en Suisse entre les États-Unis et l'Iran, l'émissaire américain est en route. Et puis la Coupe du Monde à suivre ce soir, Pays-Bas-Suède, c'est à 19h, puis Allemagne-Côte d'Ivoire à 22h et cette nuit, Équateur-Curaçao. Bonne fin de journée à tous.
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3: Notre invité du jour est Jean-Yves Duval, auteur de Memento Mori, Souviens-toi que tu meurs, un titre fort pour un livre qui interroge notre rapport à la vie et à la conscience du temps. Avec lui, nous allons découvrir ce qui l'a conduit à écrire cet ouvrage et les réflexions qu'il souhaite partager. Alors, monsieur Duval, bonjour.
4: Bonjour Joséphine et merci de m'accueillir sur vos ondes, c'est toujours un plaisir renouvelé.
3: Pour commencer, pouvez-vous vous présenter à nos auditeurs qui ne vous connaissent pas encore? Quel a été votre parcours professionnel et personnel avant d'en arriver à l'écriture?
4: Oui, alors bon, j'ai eu une carrière qui est surtout marquée par le journalisme et la communication. Donc journaliste, je l'ai été à la fois de presse écrite, en dirigeant quelques magazines régionaux, et également de radio, où là j'ai été rédacteur en chef d'une radio qui a été assez connue en son temps dans la Sarthe, qui s'appelait West FM, et là je l'ai été donc pendant plusieurs années. Et pour cette radio, j'accueillais, comme vous le faites d'ailleurs régulièrement, des auteurs, des chanteurs, mais aussi surtout beaucoup d'émissions à caractère politique, économique, etc. Et puis j'ai eu la chance d'accomplir de nombreux reportages à l'étranger, parce que je me suis spécialisé dans le domaine de la défense, et je suis diplômé de l'Institut National des Hautes Études de Défense Nationale, et comme on a un régiment à côté de chez nous, à Champagné, vous le connaissez, il s'appelle le 2e Ribard. Et bien, j'ai pu accompagner le 2e Ribard dans la plupart de ses missions, comme on dit, outre-mer, les théâtres de paix, que ce soit au Cambodge, que ce soit au Kosovo, en ex-Yougoslavie, donc en Bosnie, mais aussi en Afrique, dans différentes régions d'Afrique. Donc voilà, ça a été une carrière de journaliste que je poursuis toujours d'ailleurs en étant impliqué dans des réseaux journalistiques plutôt africains, sur des médias africains, et puis également donc auteur depuis 2000, depuis l'an 2000, où là j'ai commencé à écrire une biographie, vous vous souvenez, on en a déjà parlé, qui était en fait la biographie du maréchal de Maguinel, Joseph Augustin de Maguinel, maréchal de France, qui a été guillotiné en 1793 sous la Révolution et qui a ses origines dans la Sarthe. Donc il est parti de simple mousquetaire pour devenir maréchal et être donc guillotiné à la Révolution. Et c'est à partir de là, si vous voulez, que tout s'est enclenché. J'ai après tenté l'aventure du roman. J'ai voulu voir si j'étais capable, par l'imagination d'écrire des fictions. Et ça a été ainsi une question de romans historiques, nouvelles biographies historiques, d'ailleurs celle par exemple du cardinal Grant, qui a été célèbre en son temps ici dans le département de la Sarthe, car c'était un grand prélat dans le département. Et pour en arriver, après maintenant 26 ans d'écriture, 2000-2026, à avoir écrit environ 18 à 19 ouvrages, dont certains sont ce qu'on appelle d'un écrivain fantôme, c'est-à-dire qu'à la demande de deux ou trois personnalités qui m'ont demandé de tenir la plume pour leur compte, et dont bien sûr je ne peux pas parler car on respecte la stricte discrétion dans ce domaine-là. Mais en dehors de ces deux ou trois ouvrages des personnes extérieures, je suis moi-même donc intervenu pour à peu près une quinzaine de romans, de récits, de thrillers, de romans d'espionnage, etc. Et pour le dernier en question.
3: Et justement, qu'est-ce que vous affectionnez le plus dans le travail d'écriture? Qu'est-ce qui vous plaît ou vous motive lorsque vous écrivez?
4: Alors d'abord, si vous voulez, c'est vrai qu'on pourrait faire remonter mon envie d'écrire à ma plus jeune enfance. J'écrivais déjà des nouvelles, étant enfant, étant adolescent. Donc j'aimais écrire. J'aimais écrire et j'aimais beaucoup lire. J'ai toute ma vie toujours beaucoup lu. Alors j'aime écrire parce que je me plonge dans un univers qui est un univers fictif, un univers imaginaire. Et donc je suis dans mon petit monde. Pendant tout le temps où je vais écrire le roman, ça peut durer entre 8, 10 et 12 mois à peu près, et bien là je suis en dehors du temps actuel, en dehors en fait du moment présent. Je suis dans un imaginaire que je crée, que ce soit des personnages, évidemment, qui me sont d'ailleurs tous devenus très chers parce qu'ils sont le produit de mon imagination, des lieux fictifs que je recrée. Bien sûr, je m'appuie aussi sur des souvenirs à travers notamment les nombreux reportages que j'ai pu faire un peu partout dans le monde entier. Donc ça nourrit évidemment ma propre réflexion. Mais j'aime surtout ça, si vous voulez, j'aime m'isoler pendant tout ce temps-là, en ayant imaginé déjà une idée, un script, un scénario, et bien j'aime le développer ce scénario, j'aime développer ce script durant plusieurs mois. Alors ce qui nécessite, et c'est aussi une des deuxièmes motivations pour moi, des recherches. J'aime beaucoup le côté aussi recherche, de manière à nourrir le roman, non seulement évidemment de mes visions un petit peu personnelles, mais de réflexions issues de véritables formations. D'ailleurs, pour moi, si vous voulez, un beau roman, c'est un livre qui va à la fois distraire et qui va instruire. Je ne peux pas d'ailleurs moi-même, en tant que lecteur, lire un livre qui ne me distrait pas et qui ne m'instruit pas à la fois. Sinon, pour moi, c'est pas un bon livre. Alors donc, ça veut dire que j'effectue beaucoup de recherches avant d'écrire chaque roman, qui nécessite souvent plusieurs semaines, voire un mois, deux mois de recherche à travers des archives, à travers la consultation d'un certain nombre de sites, etc., etc. Et ensuite, il y a le temps de l'écriture. Donc, ce qui me passionne, c'est ça. C'est le fait d'être replié sur soi-même, isolé dans le silence le plus total pendant des moi, en vivant dans une bulle totalement fictive, imaginaire.
3: Vous venez de publier votre dernier ouvrage, Momento Mori, Souviens-toi que tu meurs. Pouvez-vous nous dire de quoi parle ce livre et quelle en est l'idée principale?
4: Alors d'ailleurs, le titre en lui-même est intéressant, si vous voulez. C'est une locution latine, bien entendu. Et en fait, c'est pour ça que j'ai précisé en sous-titre l'explication, souviens-toi que tu meurs. Or, c'est une phrase que lorsque, par exemple, dans l'Antiquité, des généraux grecs ou romains revenaient de bataille, après avoir conquis parfois certains territoires, eh bien, vous aviez des esclaves à l'arrivée, quand ils revenaient à Rome ou à Athènes, qui souvent leur glissaient à l'oreille cette phrase-là, Memento mori. C'était pour leur faire rappeler, faire souvenir que finalement, ils n'avaient qu'une condition de mortel. Et que s'ils étaient victorieux aujourd'hui, ils pouvaient très bien être morts demain lors d'un prochain combat. Un peu plus tard, à peu près à la période du Moyen-Âge, et aussi la Renaissance d'ailleurs, cette même expression visait plutôt à rappeler justement, mais c'est encore un lien, vous le voyez, l'importance de préparer son âme à l'après-vie. Et donc c'était en fait une sorte de réflexion sur la futilité des choses terrestres. Donc j'ai emprunté ce titre-là parce que le principal personnage de ce nouveau roman, c'est un vieil homme, il a à peu près 86 ans, c'est un collectionneur, mais pas un collectionneur ordinaire, il collectionne les plus grands crus de vin, les meilleurs millésimes, au point d'avoir constitué une cave qui est certainement d'ailleurs une cave unique au monde. Donc c'est vous dire, il a consacré sa vie à réunir tous ces joyaux viticoles. Et donc, ce vieil homme, évidemment, il est comme tout le monde, il est mortel. Et dans l'histoire, ça va jouer un rôle d'ailleurs. Et c'est pour ça que j'ai emprunté ce titre, Souviens-toi que tu meurs. Alors ça va jouer un rôle, effectivement, Joséphine, parce que lorsqu'il va mourir, il va léguer en quelque sorte son trésor à un jeune œnologue. Je vous dévoile pas toute l'affaire, mais c'est aussi une rencontre, effectivement, d'amitié entre ce vieux collectionneur, ce vieil homme, et puis un jeune œnologue qui est fraîchement diplômé de l'Institut supérieur de viticulture de Bordeaux, et qui lui, évidemment, va écouter religieusement tous les propos de cet ancien qui lui apporte beaucoup de choses qu'il n'a pas appris au cours de ses études. Et donc, il va se nouer entre ces deux hommes, de générations très différentes, évidemment, que à peu près 60 ans séparent l'un l'autre, une complicité au départ, et très rapidement, qui va devenir une véritable amitié. Et donc, j'ai voulu, au travers de ce roman aussi, et à travers ce collectionneur qui vit une vie d'aventure, réfléchir aussi sur l'amitié qui unit deux hommes, mais de générations différentes, de cultures donc différentes, d'histoires, d'aventures différentes. Et puis en même temps, mon jeune œnologue, si vous voulez, va entretenir également une amitié avec son associé, qui est également une jeune œnologue diplômée comme lui de Bordeaux, de cette école très connue d'ailleurs, mais où, entre amitié et amour finalement. Parce que là aussi, c'est une réflexion que j'ai voulu rapporter, c'est que l'amitié entre deux hommes est une chose, mais l'amitié entre un homme et une femme en est une autre. Et souvent, dans celle-ci, il y a la tentation de la séduction qui va s'opérer. Alors donc, le tout était pour moi de fixer un peu les limites, et plutôt que l'on s'interroge sur l'idée que est-ce qu'il va garder cette amitié, ou est-ce que l'un et l'autre vont plonger plutôt dans une relation amoureuse. Vous voyez, donc c'est un ouvrage qui est un roman basé sur le temps qui passe, nostalgie du temps qui passe, qui nous affecte tous à un moment ou à un autre, et puis surtout ces relations d'amitié homme-homme, mais aussi homme-femme.
3: Et justement, comment vous avez écrit les deux personnages, Hector le jeune et Victor l'ancien? Quel a été le processus d'écriture pour leur donner vie?
4: Alors, d'abord, effectivement, vous avez bien fait de rappeler leur nom, parce que déjà, dès le départ, vous savez, quand on commence à écrire, qu'on part dans une nouvelle aventure, on essaie de trouver des noms à nos personnages, parce que c'est très important, bien évidemment. Il y a un peu une symbolique à travers tout ça. D'ailleurs, si je me fie à tous ces romans que j'ai écrits depuis l'an 2000, chacun de mes personnages a un nom et un prénom très particulier. Alors donc, j'ai trouvé, effectivement, pour l'octogénaire, notre collectionneur, Victor l'Ancien. Bon, l'Ancien, et on lui dit lui-même qu'il préfère s'appeler l'Ancien que le Vieux, parce que ça n'aurait pas été un nom très agréable à porter. Et en revanche, pour le jeune œnologue, Hector le Jeune. Donc effectivement, il y a déjà dès le départ, si vous voulez, j'ai voulu fixer à travers ces deux noms, le jeune et l'ancien, un rapport, une dualité faite sur, effectivement, une différence d'âge importante. Et puis, quant à la jeune femme, je l'ai appelée Clotilde Bonaventure. Et là encore, c'est pareil, ça va jouer un certain rôle, parce que, dans le fond, cette jeune femme qui porte un très joli nom, enfin, à mon goût, Bonaventure, c'est pas un nom forcément aussi courant que celui Duval, par exemple, qui n'est pas un nom très agréable en soi, finalement, parce qu'il est terriblement répandu, mais Bonaventure ne l'est pas, lui. Et c'est vrai que pour une jeune femme qui porte un aussi joli nom, devoir imaginer un jour qu'en se mariant, elle risque de perdre ce nom au profit, mettons, d'un Duval ou d'un Duron ou d'un Dupont ou d'un Martin, n'est pas forcément quelque chose dont elle peut rêver. Quoiqu'en plus, maintenant, on peut associer les deux noms. Alors, elle peut très bien, dans ce cas-là, imaginer s'appeler Bonaventure Martin, Bonaventure Durand, etc. Et donc, voilà, il me fallait trouver d'ailleurs, effectivement, déjà ces noms-là qui jouent déjà un rôle important. Et puis ensuite, ben, on va découvrir, si vous voulez, à travers le roman, les origines de chacun de ces trois personnages. Pour les deux jeunes œnologues qui sont fraîchement diplômés, ben, leur aventure au cours de leurs études, leurs ambitions en devenant œnologues, et on va découvrir aussi leur travail, parce que c'est aussi, si vous voulez, une immersion dans le domaine de la viticulture, dans le domaine des vies, un monde véritablement passionnant. Et puis, quant à lui, ben, c'est au contraire découvrir une autre histoire. Pendant qu'il était collectionneur, tout au long de sa vie, il a été surtout un cadre dans une grande entreprise industrielle. Ils l'ont amené à rencontrer d'ailleurs des gens importants, à voyager. Donc, on voyage en Afrique du Sud, on va voyager également, par exemple, en Ukraine, on va voyager en Chine, grâce à cette histoire et à ces personnages. Vous voyez, c'est aussi ça, un roman, c'est de rebâtir, en quelque sorte, un curriculum vitae, une légende, à chacun des trois en question. Savoir d'où ils viennent, pourquoi ils sont là, à quoi ils aspirent, vers quoi ils vont. C'est un peu ça l'idée de Memento Mori.

0: concrètement, d'où vous est venue l'inspiration pour cette histoire? Qu'est-ce qui a déclenché l'envie d'écrire ce livre?
1: Écoutez, Joséphine, comme je vous l'ai dit tout à l'heure, j'ai écrit des livres parce que c'est pour moi à chaque fois un défi que je me lance, à titre personnel. À un moment donné, je m'étais lancé le défi d'écrire une biographie. Je m'avais demandé la première, donc comme je vous ai parlé, 5 ans de travail. La suivante, celle du cardinal Grant, m'a demandé 2 ans de travail. Donc là, c'était des travaux assez lourds, en quelque sorte, à conduire. Des travaux pratiquement d'historien. Ensuite, j'ai fait des romans d'espionnage. Ensuite, des romans historiques, des romans d'anticipation. Vous voyez, à chaque fois, je me suis mis un petit peu, je vous rassure, en danger, en imaginant des styles d'écriture différents. Et là encore, c'était pareil. En partant, je me suis dit, je veux que cette fois-ci, écrire quelque chose sur lequel je n'ai jamais écrit maintenant. C'est-à-dire que je voulais casser en quelque sorte mes propres codes. Je ne parlais plus d'histoire, je ne parlais plus de romans d'espionnage, je ne parlais plus d'espionnage, je ne parlais plus de biographie de personnages historiques. Et j'avais vraiment cette envie, est-ce l'âge qui fait que, de réfléchir à l'amitié, de réfléchir au temps qui passe, de réfléchir à l'amitié entre, encore une fois, 2 hommes de générations différentes, de cultures différentes, et l'amitié entre un homme et une femme. C'était donc quelque chose qui, dès le départ, m'a motivé. J'ai eu cette envie. Et aujourd'hui, alors je suis toujours heureux et fier de chacun de mes romans, ça va de soi. Quel auteur ne le serait pas? Mais d'abord, c'est les lecteurs qui tranchent. C'est eux qui disent après si un roman est réussi ou pas. Mais on peut néanmoins, nous-mêmes, à titre personnel, être satisfait et fier de ce qu'on a fait ou pas. Et bien là, j'étais très heureux lorsque je suis arrivé à la conclusion parce que j'ai conduit l'histoire telle que je souhaitais la faire vivre à des lecteurs. Faire toucher du doigt ces relations humaines qui, dans une période où c'est pas toujours aussi simple que ça, nous rappellent que, dans le fond, c'est une des principales vertus d'être capable de cultiver l'amitié et l'amour.
0: Justement, quels messages principaux souhaitez-vous faire passer à travers cet ouvrage?
1: C'est pas un livre qui décide à faire passer des messages. C'est avant tout, si vous voulez, encore une fois, un livre destiné à distraire, mais dans lequel les lecteurs retrouvent aussi pas mal d'informations sur ce monde dont je vous parlais tout de suite, de la viticulture, des vendangeurs, qui est un monde passionnant. Je m'y suis intéressé d'assez près pour écrire ce livre. Et c'est vrai que ce travail de la terre, ce travail du vin, qui après va donner d'ailleurs des bouteilles qu'il a, et là on rejoint l'histoire de mon collectionneur, vont donner des bouteilles qui sont véritablement exceptionnelles. Sa cave à lui, à ce collectionneur, a une valeur mais inestimable. On lira dans le livre qu'à un moment donné, lors d'un voyage qu'il va effectuer en Chine, à des plus grosses fortunes chinoises, elle va lui offrir justement une véritable fortune pour sa cave qu'il a dans le Val-de-Loire. Et je ne dirais pas s'il la vend ou ne la vend pas, sinon je passerai cher de plus libre. Et donc, si vous voulez, c'est vous dire qu'au départ, il y a de la terre, ensuite il y a de la vigne, enfin il y a du vin. Et ce vin, alors ça peut lui donner du vin, bien sûr, ordinaire, mais ça peut donner des vins exceptionnels qui sont convoités par les plus grandes fortunes. On verra qu'il y a plusieurs personnages qui interviennent, des personnages d'actualité très connus d'ailleurs, dans le cadre de ce roman, parce qu'ils ont été eux-mêmes complètement fascinés par cette collection qui avait réussi à réunir ce vieux collectionneur de 86 ans.
0: Comment s'est déroulé le travail d'écriture de ce livre de manière globale? Quel type de recherche avez-vous effectué pour nourrir ce récit?
1: Je fais d'abord des recherches. Donc j'ai fait des recherches évidemment sur le monde viticole. Je ne connais pas vraiment, bien évidemment. Et donc, avant d'écrire quelque chose, vaut mieux quand même savoir de quoi on parle. Donc j'ai fait des recherches sur ce sujet-là. J'ai réfléchi aussi notamment aux passions qui effraient les collectionneurs, quels que soient les collectionneurs. Il y a de tout type de collections. Et vous le savez bien, vous avez des gens qui collectionnent des timbres-poste, d'autres qui collectionnent des voitures miniatures, il y a beaucoup de gens qui collectionnent des petites voitures de course, d'autres collectionnent des livres anciens. Il y a un monde de collectionneurs d'ailleurs qu'on n'imagine pas, en particulier en France. On a un patrimoine qui est très riche, à la fois sur le plan culturel, sur le plan historique, et ça génère beaucoup d'intérêt, de convoitise. Et ce qui fait que dans ce monde de collectionneurs, découvrir ce vieil homme qui lui a collectionné les meilleures bouteilles. Et quand je vous parle de ça, je les cite dans le livre, c'est les plus grands crus, c'est les plus bons millésimes qui puissent se faire, qui puissent exister. Donc, arriver à constituer une telle collection, qui encore une fois a un prix et une valeur inestimable, là c'est quelque chose d'étonnant. Et j'ai aimé montrer comment il avait réussi à constituer cette collection. Et en fait, finalement, dès le début, je veux dire, le roman ouvre sur quelques Français qui arrivent en Allemagne au moment de la libération d'Allemagne, après sa défaite, et qui vont découvrir la cave que possédait le maréchal Göring. Le maréchal Göring était le chef de la Luftwaffe, c'était le numéro 2 du Reich hitlérien, et il avait une passion, c'était quelqu'un qui aimait la richesse, et il avait une passion pour les meubles anciens, qu'il a pillé de façon effrontée en Europe et particulièrement en France, mais également pour les caves à vin. Et il avait des caves à vin, mais somptueuses, un peu partout en Allemagne à l'époque du Troisième Reich. Et donc l'histoire va commencer là. Et on va le retrouver d'ailleurs au milieu du roman, il y a un rappel, parce que pour des raisons que je ne peux pas expliquer, des circonstances, et on va retrouver à nouveau cette introduction en termes de conclusion, parce que mon vieux collectionneur va, en mourant, léguer un véritable trésor au jeune œnologue, mais à condition, je vous réserve, qu'il accomplisse une certaine mission en rapport avec ce côté historique dont je vous parle là.
0: Parlons maintenant de la couverture du livre. Que représente-t-elle et pourquoi avoir choisi cette illustration ?
1: Oui, alors comme vous le voyez, c'est un sablier, mais un sablier particulier parce que au lieu du sable qui s'écoule, j'ai demandé à ce qu'on symbolise. Le symbole est toujours quelque chose d'important, notamment en littérature. Eh bien, j'ai voulu qu'on le symbolise plutôt par du sang. Donc c'est du sable rouge qui s'écoule dans le sablier. Alors c'est à la fois pour montrer évidemment que c'est le fameux temps qui s'écoule dont je parlais tout à l'heure,

0: l'homme et son associé, et puis tout autour, donc, ce milieu du vin, ce milieu des viticulteurs, ces vignobles magnifiques que l'on a en France, que ce soit, vous le savez bien, en Bourgogne, en Alsace, dans le Bordelais, même ici, dans nos pays de la Loire. On a un patrimoine viticole extrêmement riche en France, et ça a été pour moi l'occasion, sans rentrer dans les détails, hein, je ne suis pas œnologue, mais de faire toucher du doigt ce milieu, ce monde, cet univers qui est un peu magique, et d'ailleurs à un moment où il connaît d'énormes difficultés. Aujourd'hui, il y a des droits d'exportation infligés par exemple les États-Unis, qui rendent les ventes de vin français très difficiles en Amérique. Vous avez des problèmes, évidemment, qui ont toujours existé, comme le Schizophéras, des épidémies qui touchent la vie et qui peuvent détruire des centaines, voire des milliers d'hectares. On a connu ça à différentes périodes de notre histoire. Vous avez des problèmes de canicule, vous avez des problèmes d'inondation. Autrement dit, les viticulteurs, aujourd'hui, sont confrontés à une foultitude de contraintes, d'obstacles, et ça devient difficile, au point que, d'ailleurs, beaucoup d'entre eux arrachent des dizaines, des centaines, voire des milliers d'hectares de leur pied de vigne parce que ça n'est plus rentable, parce que c'est trop sujet à incendie, voilà. Et donc, vous voyez, si vous me parlez tout à l'heure de message, c'est peut-être ce message-là que je voulais aussi faire passer aux lecteurs, c'est de dire, nous avons là un monde en souffrance, un monde fantastique, qui des fois des travaux, un travail extraordinaire et de forçat véritablement, pour faire des vins extraordinaires, exceptionnels, mais qui malheureusement sont confrontés à énormément de contraintes de toute nature, à la fois liées au réchauffement du climat, liées à l'économie. Donc c'est aussi un peu, peut-être, ce message-là que j'aimerais qu'on retienne, et qu'on soit ainsi de moins en moins différents au sort que vit et celui des viticulteurs.
1: Où peut-on se procurer ce livre, Momento Mori, souviens-toi que tu meurs?
0: Bah écoutez, il y a déjà des librairies qui l'ont. Moi, je sais que, par exemple, j'ai déjà dédicacé à ma mère, je dédicacerai le 4 juillet, c'est un samedi, si je ne me trompe, à la librairie de Varoman. Et puis, bien évidemment, plus largement, en dehors des librairies, vous avez évidemment à travers la FNAC et puis Amazon, auprès desquels, tous les deux, d'ailleurs, on peut se le procurer.
1: Pour nos éditeurs qui souhaitent en savoir plus sur vos ouvrages ou notamment sur ce dernier livre, quels sont vos contacts et les différents moyens de vous suivre ou de vous joindre?
0: Eh bien, écoutez, j'ai un site personnel qui est donc jean-yves-duval.com sur lequel on les retrouvera la plupart. Donc, c'est très facile. Et vous savez, si vous tapez sur Facebook, ça va très vite apparaître et tous les livres apparaissent à ce moment-là d'ailleurs.
1: Sinon, quels sont vos projets à venir? Travaillez-vous actuellement sur un nouveau livre ou d'autres projets d'écriture?
0: Oui, alors parce que ben, vous voyez bien, 18-19 livres en l'espace de 26 ans, ça veut dire qu'en vérité, je laisse assez peu de temps, assez peu d'intervalle entre la parution d'un livre et la sortie d'un nouveau. Et parce que je ne peux pas vivre sans écrire. Et donc, j'ai véritablement besoin, lorsque j'ai terminé, alors d'observer un temps de pause, parce que c'est quand même un peu indispensable. Il faut que j'évacue un peu les émotions, parce que moi-même, en écrivant, j'éprouve des émotions aussi, comme peut-être le lecteur va les éprouver en lisant le roman. Et donc, j'ai besoin de mettre au point un peu ces émotions, de laisser ma mémoire, mes neurones, en quelque sorte, en repos, de façon à les préparer, l'une et l'autre, à une nouvelle aventure d'écriture, et qu'à ce moment-là, je sois relativement vierge, entre guillemets, au niveau cervical, c'est-à-dire pouvoir me lancer dans une nouvelle fiction, dans une nouvelle histoire imaginaire. Donc, oui, effectivement, je réfléchis pendant ce temps-là, si vous voulez, plutôt à ce que je vais faire maintenant. Ça me laisse quelques temps. Et j'ai l'idée, si vous voulez, de partir sur un recueil de 7 nouvelles. Parce que je n'ai jamais écrit de nouvelles, sauf quand j'étais enfant et adolescent. Et donc, ça sera pour moi un retour aux sources. Parce que je crois que la nouvelle est aussi quelque chose d'intéressant en littérature. On ne me traite peut-être pas suffisamment. Et j'ai pensé que ça serait quelque chose de nouveau pour moi. Et c'était bien que je m'y frotte.
1: Pour terminer, quel serait votre mot de la fin? Un message que vous souhaiteriez adresser à nos auditeurs et à vos lecteurs?
0: Bah écoutez, j'ai la chance, comme tous les auteurs, d'avoir en tous les cas des lecteurs qui nous sont fidèles les uns les autres. Grâce aussi, je dois le dire, j'en profite là aussi pour le souligner aux libraires qui les accueillent chez eux. Moi, j'ai coutume de dire, vous savez, les libraires ont besoin des auteurs autant que les auteurs ont besoin des libraires. Et quand on sait le nombre de librairies qui disparaissent chaque année, c'est inquiétant et puis c'est terriblement douloureux à vivre pour un auteur. Donc, je souhaite que les lecteurs soient toujours de plus en plus nombreux, et pas seulement pour mon roman, mais à lire des livres, et notamment les plus jeunes, de manière à permettre l'existence de ces librairies, notamment indépendantes, dans les villes, dans les villages, car finalement, une librairie qui disparaît, c'est quand même toute une mémoire avec laquelle disparaît, toute une culture qui disparaît. C'est très triste, c'est même plutôt dramatique. Que ce soit ce roman, Memento Mori, c'est un livre qui les liront, je pense, avec beaucoup de plaisir, notamment durant cette période de vacances vers laquelle on s'approche, parce que c'est un livre d'été, un livre de vacances, qui ne demande pas beaucoup d'efforts, je veux dire, dans la lecture. Et bien, je souhaite qu'en dehors de celui-ci, beaucoup d'autres romans trouvent des lecteurs et que beaucoup de lecteurs donc aillent dans nos librairies.
1: Merci, monsieur Duval, pour cet échange riche autour de cet ouvrage Memento Mori, souviens-toi que tu meurs. Nous vous souhaitons une belle continuation dans vos projets d'écriture et beaucoup de succès pour la suite. Je vous dis à bientôt.
0: Merci Joséphine et merci de m'avoir accueilli avec toujours la même gentillesse sur Radio Alpementiel et puis je vous dis également à bientôt, bien sûr. Merci encore.
1: Au revoir.
0: Au revoir.

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1: Bonjour à tous et bienvenue dans votre rendez-vous des cinéphiles. Aujourd'hui, on va parler des sorties de la semaine, des films encore à l'affiche, des séances dans vos salles et bien sûr, le box-office.
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1: Et on commence tout de suite avec Toy Story 5. Sorti le 17 juin 2026, c'est un film animation, aventure et comédie. Buzz, Woody, Jessie et le reste de la bande verront leur travail remis en question lorsqu'ils découvriront que ce qui obsède les enfants aujourd'hui s'appelle l'électronique.
3: Fourchette, acceptez-vous de prendre Karen Beverly pour légitime épouse? Yeah!
4: Je vous déclare maintenant couvert pour la vie. Qui a empoisonné la demoiselle d'honneur?
5: Bonnie, il y a un colis pour toi.
6: Merci, merci.
7: Bonjour, je suis Lilypad. Jouons ensemble.
8: C'est l'extinction, ça recommence.
9: Bonnie, le temps d'écran est terminé.
10: D'accord.
11: Il faut que je te parle, machine. Appelle-moi Lily. Avec les jouets, on a passé tout l'été à aider Bonnie à se faire des amis.
10: Oui.
11: Et toi, t'es venue tout gâcher avec des...
10: Je vois.
11: Et tu m'écoutes même pas.
10: J'écoute toujours tout. Regarde.
12: Avec les jouets, on a passé tout l'été à aider Bonnie à se faire des amis.
10: En espagnol.
12: Quoi?
13: Proms pour étranger dans le placard.
11: Woody.
14: Jessie, salut.
11: Est-ce que ça va aussi mal qu'on le dit pour les jouets?
14: On en voit de plus en plus abandonnés chaque jour.
15: Oh, des fichus!
11: La technologie nous a envahis aussi.
14: Je sais pas quoi te dire, Jessie. Avec un jouet, on peut jouer, mais avec la tech, on peut tout faire.
16: Je perds Bonnie à cause de cette machine.
17: Je suis ton ami.
18: Je suis venu le plus vite possible.
19: Pourquoi tu portes une robe, Woody?
18: Ça s'appelle un poncho, Fourchette.
11: Quelqu'un a un feutre marron.
7: Halt! Qui va là?
12: Wow, wow, wow! Je viens en paix.
7: Ça faisait longtemps, cowboy.
11: Tu es quoi, un vieux monsieur enjoué?
19: Quoi? Elle croit que t'es vieux parce que tu perds tes cheveux, Woody.
11: Bonnie a besoin de quelqu'un né au même siècle qu'elle. Adieu, les jouets.
17: Ton ami.
7: Il nous faut du renfort.
17: Je suis ton ami.
19: J'y crois pas.
17: Quand tout s'enfuit.
19: Elle s'enfuit, Buzz.
17: On va bouillir loin, très loin.
7: Notre mission sur cette planète est de faire le bonheur d'un enfant.
17: Rappelle-toi ce que ton vieux pote disait.
11: Bonnie a encore besoin de nous.
6: En avant, pile poil.
7: Buzz, reste là, je vais avec eux.
10: Tu crois que j'en suis pas capable?
17: Oui, je suis ton ami.
7: Joli poncho.
9: Que c'est bon de les revoir se disputer.
13: Ça m'avait manqué aussi.
1: Jim Quinn, sorti le 17 juin 2026, c'est un film animation et comédie. Jim, icône sexy de la scène gay parisienne, voit sa vie basculer lorsqu'il contracte l'hétérose, un étrange virus qui transforme les hommes gays en hétérosexuels. Il voit alors tout le monde lui tourner le dos, à l'exception de son dernier follower et premier admirateur, Lucien, un jeune homme qui peine à s'assumer. Ensemble, ils partiront en quête d'un mystérieux remède capable de guérir Jim et d'empêcher l'extinction de l'homosexualité.
4: Salut, moi c'est Jim.
6: Qu'est-ce qu'il est beau!
4: Tu veux un tuto taille mannequin? Retrouve tous les conseils dans mon bouquin. Hey, salut sexy. Salut, ça va?
18: Bonjour Jim.
4: Ah,
18: je suis votre premier fan. Je pourrais avoir un selfie?
4: Quel enfer.
2: Fais-moi mon tête-jet.
18: Ah, tu pars.
15: parfait à embrasser une fille.
20: Qu'est-ce qui m'arrive ?
21: Concert de Lady Gaga annulé et scène de panique dans le marais.
22: Ils arrivent tous les jours, de plus en plus nombreux. Des intérêts pour le culte du corps. L'apparition de fashion faux pas. J'ai contracté une nouvelle maladie qui s'appelle l'hétérose.
20: Quoi ?
22: Tu vas devenir hétérosexuel.
20: Et j'ai l'hétérose, docteur.
22: Aidez-moi, je vous en prie.
23: Vous connaissez Lucien ? Sans lui, il m'est impossible de synthétiser la chloroquine.
20: La chloroquine ?
23: Le remède à l'hétérose.
24: Pour m'accompagner dans l'aventure, j'ai pensé à toi.
25: Ça veut dire qu'on va pouvoir sauver les hétéropositifs ?
23: Yes ! Je sais ce qu'il me reste à faire.
20: Lucien, attends !
23: Tu ne fais rien pour attendre, Jim. Parfait !
25: Mais vous êtes complètement taré !
24: Un seul faux pas et tu sers de 4 heures à tous les daddies du quartier.
25: Qu'est-ce qu'il va nous faire ?
23: C'est quoi ce bordel ?
26: Lucien ! Toi seul, tu peux sauver le monde.
25: Mais qui êtes-vous ?
26: Je suis ta prostate, Lucien.
1: The Giacomo, sorti le 17 juin 2026, c'est un film comédie. Pour atteindre 1 million de followers, Giacomo ne reculera devant rien. De Amiens à Dubaï, l'ascension vertigineuse d'un influenceur prêt à franchir toutes les limites pour faire exploser le buzz.
27: Frérot, faut que tu commences ton film avec cette scène. Là, vous allez voir ma vie d'influenceur. Et vous allez voir l'histoire, elle est incroyable. Ça va aller assez vite, donc essayez de pas trop cligner des yeux.
28: Oula !
27: Je me présente, je m'appelle Giacomo. Mon nom...

0: Giacomo, c'est quoi son problème? Comment tu fais pour avoir 1000 quins?
1: T'achètes du chocolat?
2: Oui. J'ai quinté le truc.
3: C'est Giovanni, hein?
0: Giacomo.
3: Ah, Giacomo, oui.
2: Vous avez été acheté par Dubaï, non?
3: Jamais, jamais de la vie.
2: Ah bon?
3: Sinon, je me serais vendu.
4: C'est l'histoire d'un petit gars Damien, prêt à tout pour ne plus être un Mister Nobody.
0: C'est féerique, en fait, comme Blanche-Neige. À la base, j'étais un nain, maintenant j'ai l'impression d'être la princesse.
5: Je suis Giacomo. Est-ce que t'es expert dans un domaine?
4: Tu dois pas devenir le king, le machin comme ça.
5: Je suis avec Ragnar le Breton. Ça tue.
0: Il s'est passé une dinguerie là. J'aurais pas pu faire mieux pour rentrer dans le game, franchement. Amiens, Paris, Dubaï, ce film c'est quoi? Big game. C'est historique.
5: Ambiance Apollo Creed. Non, Apollo 13.
0: Il y a des gens qui disent l'argent ça fait le bonheur. Moi je vais te dire c'est la célébrité qui te fait le bonheur.
6: Vous savez, c'est très grave hein, ce que vous dites.
0: Ça va être un truc de fou. On va péter le game. Ça tue.
7: Devient génial, sorti le 17 juin 2026, c'est un film comédie. Mathias est professeur et vient enfin d'obtenir sa mutation dans le collège de sa fille. Pourtant, à peine arrivé, on lui apprend que sa classe d'allemand va fermer, faute d'inscrits. Il décide alors d'organiser un voyage en Angleterre pour motiver les adolescents à choisir la langue et pour le financer, il fait appel à Iris, la responsable du comité de jumelage local. Le hic, c'est que Mathias est prof d'espagnol. Entre un Mathias qui ne parle pas un mot d'allemand, des ados en souffrance et Iris irrationnelle, le voyage scolaire va prendre des allures de gigantesque chaos. Pourtant, rien ne pourra l'empêcher de devenir le père que sa fille n'attend plus et pour arriver à ses fins, il va devoir devenir génial.
8: Guten Tag, je suis Mathias Bertin, je suis auto-professeur d'allemand.
9: Pas, prof d'allemand.
8: Ah, ça va, j'ai assuré, non.
9: Ça va, tu prends tes marques?
8: Ouais, carrément, tout va bien. Tant que...
10: Ça fait 3 ans que je vis à 600 km de ma fille, je veux plus être loin d'elle.
9: Et pour le voyage, tu vas faire comment?
10: Quel voyage? Vous avez organisé un voyage en Allemagne.
11: Je viens de finaliser le dossier.
10: Vous avez prévu quoi?
11: La bonne humeur.
12: Tout le monde dans le bus? En 45, les Allemands ont décidé de saboter les piliers du pont.
13: Donnez-moi vos téléphones. Oh allez.
14: Dès que je rentre, je porte plainte.
15: Tout va bien, mais on a perdu un élève. Et on sait pas qui c'est.
16: T'arrives à un moment là, tu vas être hyper fort. Profitez de chaque seconde. Bienvenue les enfants.
17: Jean-Jacques Goldman.
18: On va vraiment dormir là?
19: Ah, c'est parfait.
17: Merci d'être là.
19: Eh mais, c'est romantique, hein. Ça donne envie.
20: Deviens génial, deviens...
19: Du spectacle de fin de voyage?
17: Je t'en ai parlé.
18: Faire un spectacle?
17: Oui. Là, ce qu'on veut, c'est montrer à tout le monde que vous savez faire ça.
21: Il y a une seule règle.
17: Les éclater. Tout ça, je le fais pour toi, le voyage, le bordel, pour nous.
19: Je dois te rappeler le nombre de fois où on a frôlé la catastrophe depuis le début du voyage.
17: Je me rends compte que j'aime bien ce qu'on vit, là. J'aime bien le voyage, j'aime bien les gens, les gamins, l'Allemagne.

0: Können wir uns darauf einigen, dass dein Kopf aussieht wie ein riesengroßer Pimmel? Ja? Ja? Ja?
1: Ulysse, sorti le 17 juin 2026, c'est un film comédie dramatique. Alice, chercheuse en sociologie, découvre qu'elle est enceinte. Luc, son mari, exulte. Ce sera un garçon. Ils l'appelleront Ulysse. Sauf qu'à un an, Ulysse ne rentre pas dans les courbes. Trop petit, trop maigre, les pédiatres s'interrogent et le verdict tombe. Syndrome génétique. Ulysse ne sera pas comme les autres. Mais comment sera-t-il? Mystère. Commence alors la très particulière odyssée d'Ulysse. Marcher, parler, apprendre, comprendre, s'épanouir. Alice se lance dans l'aventure, déterminée à ce que Ulysse trouve sa place dans le monde.
2: En croisant les symptômes d'Ulysse, sa sursensibilité à certaines choses, on peut soupçonner un syndrome génétique.
3: Je ne peux pas vous dire jusqu'où il pourra rattraper ses difficultés. Aimez-le, comme n'importe quel autre enfant, c'est ce qui l'aidera le plus.
4: Vous êtes enseignante spécialisée?
5: Non, moi j'ai une licence de lettres qui a une grande liste d'attente, donc vous n'êtes pas sûr d'être pris.
6: Voilà. Je suis instituteur spécialisé, je ne suis pas magicien. Et là, on part de très loin.
7: Regarde-le, il n'a pas l'air malheureux.
8: Est-ce que tu sais ce que tu veux faire plus tard, comme métier?
9: Chef de cuisine.
10: Aie confiance, mon enfant.
11: Vous choisissez les élèves les moins handicapés sur le papier sans faire d'essai.
12: Nous avons trop de demandes.
11: C'est quand même adapté pour des personnes handicapées.
13: Oui, bien sûr, mais on a quand même des obligations de rendement.
11: De rendement?
14: C'est quoi toutes ces associations qui gèrent l'argent de l'État? Ils vous contrôlent des fois?
15: Mais tu peux pas lutter contre la réalité. Il peut pas travailler, bah c'est pas grave.
16: Ulysse, il est capable d'apprendre encore. Il aime être dans la vraie vie, se balader, parler à des gens, faire des vraies choses. Et en plus, il a un rêve, tu devrais comprendre ça, toi, non?
17: Je suis très fière de toi.
16: Mon amour.
1: Shana, sorti le 17 juin 2026, c'est un film drame. Shana traverse les galères du quotidien avec une énergie débordante et le soutien de sa bande de copines. Lorsque sa grand-mère décède, elle hérite d'une bague censée protéger du mauvais œil. Shana a bien besoin de ce coup de pouce. D'autant qu'avec la sortie de prison de son compagnon toxique, les mésaventures s'accumulent.
18: Genre, j'ai envie qu'il me prenne un peu de la graisse de là, genre judo comme ça. Et il me la remet genre harmonieusement.
19: Mais non, t'es très bien comme ça en fait.
20: Y'en a encore pour longtemps là, ça fait une heure que j'attends.
18: Bah c'est bon, on est au grec madame, on n'est pas au Phuket, faut se calmer. Faut savoir qu'aujourd'hui, je suis une personne hyper sérieuse. J'ai un travail, je suis indépendante, j'ai une vie qui est carrée.
21: À 17 ans, moi j'étais déjà mariée.
18: Ah c'est bien.
21: Si j'ai un conseil moi à te donner, évite les arabes.
18: Mais tu sais que c'est raciste là ce que t'es en train de dire. En plus t'es arabe, t'appelles Myriam et tu manges du couscous, donc arrête de t'inventer une vie s'il te plaît.
22: Ça va ou quoi la meuf?
18: Elle va vendre ses chaussettes sales sur le bon coin.
22: Mais tu peux pas aller travailler comme tout le monde.
18: Mais je travaille en fait.
23: Qu'est-ce que tu fais avec un mec comme ça? Et passe son temps à faire les allers-retours en prison.
24: Non mais Shana, faut que tu quittes Moïse là pour de vrai.
25: Il sert à rien frère.
26: Et en 3000 euros, va chercher mon danger.
18: Tiens, cadeau de ton cœur. Tu sais, il sort vendredi.
27: T'es sérieuse là?
18: Je l'ai pris de l'argent dans sa caisse, il va me tuer, j'ai besoin de le rembourser.
20: Non, mais j'en ai rien à foutre, Shana, j'en ai rien à foutre.
27: J'essaye de tout faire bien, mais y'a rien qui va.
20: Non, je me suis non. occupée de toi, j'ai fait tout ce que j'ai pu, franchement.
18: Bah t'as pas fait beaucoup.
24: Ils englouent pour l'été, ces mecs de merde. On avance, oui. Girl power.
18: C'est fini, me rappelle pas, je te bloque. Ta gueule.
27: Pardon.
18: C'est cool, frère.
1: Backrooms, sorti le 17 juin 2026, c'est un film épouvante horreur et science-fiction. Il est interdit au moins de 12 ans. Une étrange porte apparaît dans le sous-sol d'un magasin de meubles.
28: J'ai trouvé quelque chose. Dans le magasin.
29: Ok. Qu'avez-vous trouvé ?

0: sais que ça paraît dingue, mais c'est immense là-dedans.
1: Je ne dis pas que je vous crois pas du tout.
0: Ok, je vais revenir ici avec des preuves. C'est bon, tu filmes?
2: Ouais.
0: Suivez mes instructions.
3: Clark, c'est quoi ça?
0: C'est ce que j'essaie de découvrir. Je passe toutes mes nuits ici depuis que j'ai trouvé cet endroit et j'avais encore jamais vu ces salles. On va y aller doucement.

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1: Disclosure Day, sorti le 10 juin 2026, c'est un film science-fiction et thriller. Si tu découvrais que nous ne sommes pas seuls, si on te le montrait, te le prouvait, ça te ferait peur? Les gens ont droit à la vérité. Elle appartient à 7 milliards de personnes. Chaque seconde nous rapproche de l'inévitable Disclosure Day.
2: Qu'est-ce que t'as volé?
3: Des secrets. Les données que j'étais chargé de protéger.
4: Bonjour Kansas City. Jetons un œil à la situation. Jetons un œil. Oh, aujourd'hui nous sommes. Oh, aujourd'hui.
3: Est-ce que tu comprends ce qu'elle dit?
2: Je l'entends, oui, mais c'est du charabia, je comprends rien du tout.
3: Moi, si.
4: Il m'arrive.
5: Les gens ont une soif éperdue de vérité.
3: J'y suis mêlé maintenant. Et ça me désole que, à cause d'eux, t'y sois mêlé aussi.
6: Bonjour, Jane. Je t'en prie. Assieds-toi.

0: L'esclavagisme du mensonge dure depuis 79 ans. Il faut que ça cesse.
1: Qu'est-ce que tu vas faire?
2: Je vais tout révéler au monde entier.
0: Cette révélation va complètement bouleverser l'ordre mondial. Si vous faites ça, ce sera irréversible.

0: Pourquoi il ferait une chose pareille?
1: Quand l'heure sera venue, tout deviendra évident.

0: Le Vertige, sorti le 10 juin 2026, c'est un film animation et comédie. Jacques se rend chez son ami Bruno pour lui annoncer une nouvelle importante. L'humanité tout entière vit dans une simulation.
1: Bruno.
2: Oui. Quoi ?
1: Ça va te paraître complètement farfelu au premier abord, mais il faut que tu me fasses confiance.
2: Ok.
1: J'ai la certitude absolue que le monde dans lequel nous vivons n'est pas réel.
2: Ok, t'as pris les champignons ?
1: Tout est bidon, il n'y a rien de réel.
2: Ça, c'est réel ou pas ?
1: Non.
2: Bah si, si, si, ça vaut 8000 balles, c'est forcément réel quand même.
1: J'ai vu une boulangère qui avait 8 doigts à chaque main. On est dans un monde fabriqué et il y a des bugs qui traînent, voilà.
2: Franchement, je vais être honnête, hein. Ça me chie la tête, ton truc, là.
3: Oh là ! Ah merde ! Oh là là, ça y est, je perds les os.
2: T'es sûr ?
3: Bah, tu vois bien. Ah, c'est une fille en plus !
2: Attends, ça y est, on est parents, là ?
1: Là, t'as rien vu de bizarre ?
2: Bah, c'est pas bizarre, elle a accouché, quoi, c'est la nature.
1: Tu captes pas le concept de simulation, je vois bien.
2: Non, mais si, bien sûr que si, que je capte, ça va, oh, c'est bon, hein, tout est réel, je suis pas débile.
1: Non, rien n'est réel.
2: Je te le dis, tu vas être une maman exceptionnelle, j'en suis certain, tu commences hyper bien.
3: C'est vrai ?
2: 100%.
0: La bataille de Gaulle, l'âge de fer, sorti le 3 juin 2026, c'est un film historique et thriller. Juin 1940, la France s'effondre et signe l'armistice. Au milieu du chaos, un homme refuse de céder. Seul contre tous, ce général inconnu s'échappe vers Londres pour sauver ce qu'il reste d'un rêve, la liberté. Sans armée, sans appui, sans espoir. Mais avec une folle conviction, la France, sa France, n'a pas déposé les armes. Il tente un ultime pari, convaincre le monde que la bataille de France n'est ni terminée ni perdue. La réalité est têtue et lui donne tort. Mais peu à peu, se lèvent autour de lui, en Angleterre, en France et en Afrique, des résistants de l'ombre, des lycéens révoltés, des soldats déterminés. Leur foi, leur audace, leur rage de liberté défient l'histoire qui semblait pourtant écrite d'avance.
4: As the situation gets darker and darker, surrender now seems inevitable. Only a madman would continue this fight.
5: Le gouvernement français vous a déchu de votre nationalité. Et la cour martiale vous a condamné à mort.
6: Autre chose ?
7: Partout, des réseaux sont en train de se former. Ils ont la rage au cœur. Ils veulent se battre.
6: La France n'a pas capitulé.
8: Vous n'êtes pas la France !
9: Nous sommes la France.
6: Vous ?
9: Nous.
10: You chose our side. The side of freedom. You see a child attacked by savages. You step in.
11: La France n'est pas un enfant, monsieur le président. Elle a toujours continué à se battre.
12: Occuper la France, l'amputer d'un tiers.
13: Perhaps we need to talk to Roosevelt.
12: No. That's it. Now we need to win this war.
14: Une seule bataille décidera de tout. Et je vous la confie.
15: À partir de mon ordre de feu, celui qui n'attaquera pas l'ennemi, à chaque fois qu'il le peut, fera relever son commandement.
14: Je n'ai pas d'autre option.
16: Que le monde sache que nous sommes invaincus.
17: Nous, les Français, dis-moi.
18: J'y arriverai.
17: Nous ne reculons pas.
19: Nous ne nous soumettons pas.
14: Je suis seul face à l'Amérique et seul l'Amérique compte.

0: peut que je sois un obstacle à l'avenir de la France.
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2: Le coup de cœur de Radio Alpes Mancelle des sorties pour les prochaines semaines, c'est Les Parfaits, arnaque en famille, sortira le 24 juin 2026, c'est un film comédie. Chez les Toussaint, du grand-père au petit-dernier, l'arnaque est un art qui rapporte. Poursuivi, il doit fuir, seule option, emprunter l'identité d'une famille sans histoire, Les Parfaits, et se réfugier en Écosse. Entre des collègues trop curieux et une mystérieuse voisine, leur double vie va rapidement se compliquer. Les faux parfaits se retrouvent face au coup d'une vie. Plan démentiel, déguisement fou, gadget étonnant. Pour réussir, notre famille, pas comme les autres, va devoir prouver qu'elle est plus que parfaite.
3: Dans notre famille, l'arnaque est un art qui se transmet de génération en génération.
4: On vient encore d'attraper Hugo à changer les notes de ses camarades.
5: Comment voulez-vous que nous, parents, puissions suivre? Il y a des mégabits, des mégadrives, des octaves, des octets, des TikTok tout là. Quelle époque on vit.
6: Vous alliez faire le coup du siècle, et moi non.
7: Tu fais quoi, papy?
8: Je m'inscris sur Tinder.
6: À 250 000, l'œuvre est à vous.
9: L'arnaque au faux tableau, c'est mort. Faut trouver quelque chose de plus ambitieux.
4: On part en Écosse, on prend la place des parfaits.
10: C'est vrai que 10 millions, c'est ambitieux. Va falloir la jouer serrée.
11: Gilles Parfait. Mmh. La perfection à la française.
12: La chasse aux pigeons, c'est un art ancestral qui se transmet de génération en génération.
13: Je vais vous faire découvrir tous les charmes de l'Écosse.
4: Et les pigeons, papa, on en fait quoi?

0: Et on va aller s'arrêter, chercher votre moitié de la robe aussi, non?
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2: En première position, il s'agit de Scary Movie. Deuxième position, La bataille de Gaulle, l'âge de fer. Troisième position, Obsession. Quatrième position, Michael. Et enfin, cinquième position, Star Wars, The Mandalorian and Grogu. On reprend ensemble le film en tête du box office. Scary Movie, sorti le 3 juin 2026, c'est un film comédie épouvante horreur. 26 ans après avoir échappé à un tueur masqué étrangement familier, Ghostface, les héros emblématiques de la saga sont de nouveau dans la ligne de mire du meurtrier et aucune franchise de films d'horreur n'est à l'abri. Et c'est sous cette dernière bande-annonce qu'on se quitte puisque votre cinémag est terminé pour aujourd'hui. À bientôt pour un prochain rendez-vous.

0: s'est fait poignarder.
1: Pourquoi elle d'abord? Les pronoms inclusifs, ça vous dit rien? C'est Yael, s'est fait poignarder.
2: Nous revoilà.
3: Il y a un tueur en série dans la nature.
4: Bonsoir, mardi.
5: Ça fait longtemps que je me prépare pour ce moment.
6: Bonjour, maman. T'as une sale gueule.
7: Cindy? On fait un câlin?
8: J'aimerais beaucoup, mais je suis devenue républicaine, du coup je devrais être raciste.
9: Oh, ma fille, je crois que tous les blancs sont racistes de toute façon. Allez,
8: bon, d'accord.
10: Salutations, on a entendu parler d'une petite fête d'Halloween. On vient boire, jouer de la musique pourrie et faire des trucs à moitié gay. Hey,
11: pourquoi qu'à moitié gay?
12: Laisse-toi engloutir.

Bonsoir, bonsoir à tous. Ce matin, Sébastien Lecornu a réuni une cellule interministérielle de crise pour gérer la canicule. Matignon a pris une décision, interdire la consommation d'alcool pour la fête de la musique demain dans les départements placés en vigilance rouge. Ils sont 35 de la Nouvelle-Aquitaine à l'Île-de-France. Aucune boisson alcoolisée ne sera proposée par les événements organisés par l'État, annonce le gouvernement. Le contrôle dépend ensuite des préfectures. Une vigilance rouge qui démarre à midi. Demain, c'est la première fois en France qu'autant de départements sont concernés par cette alerte. Le dernier record date de 2019 avec 20 départements en rouge, sans compter les 45 autres qui seront en orange demain, dont la Bretagne et les Pays de la Loire jusqu'ici épargnés. Elles auront lieu demain. Les négociations entre les États-Unis et l'Iran sont maintenues et les médiateurs iraniens sont aussi en route pour la Suisse. Mais le ministère des Affaires étrangères iranien prévient, le protocole d'accord est en danger au vu des récentes attaques d'Israël dans le sud du Liban. Retour en France, l'humoriste Elena Nagapétian a déclaré hier être à l'origine de la plainte pour viol déposée contre Julien Mérès. Le metteur en scène a été mis en examen en septembre dernier. L'autrice de 38 ans s'est confiée aux Parisiens et évoque des faits qui remonteraient à juin 2025. L'accusé est toujours présumé innocent. En sport, l'équipe de France féminine de Fleuret s'est qualifiée pour la finale des championnats d'Europe d'escrime. Elles ont battu l'Espagne 45 à 40. Dernière étape pour nos Bleus ce soir. Un duel contre l'Italie pour décrocher la médaille d'or. Les Françaises sont vice-championnes d'Europe en titre. Et puis du rugby à suivre à 21h05, la deuxième demi-finale de Top 14 entre Montpellier et le Stade français. Quelle équipe rejoindra Toulouse en finale? Le Stade toulousain qui s'est imposé 71 à 17. Contre Racing 92. Fin du suspense ce soir. Voilà pour l'info. Bonne soirée à tous.

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Les petites églises du Maine-Saunois s'animent le temps d'un week-end. Les petites églises du Maine-Saunois s'animent le temps d'un week-end. Pour la 7e année consécutive, l'association Armaine-Saunois, basée à Mamers, organise son traditionnel circuit des petites églises. Cet événement, devenu un rendez-vous incontournable pour les passionnés d'art et de patrimoine religieux, vise à redonner vie à des édifices souvent délaissés par le public, bien qu'ils représentent un coût important pour les collectivités. L'objectif, faire découvrir ou redécouvrir des trésors locaux parfois méconnus en transformant ces lieux de culte en galeries d'art éphémères. Au total, une quinzaine d'artistes, peintres et sculpteurs seront répartis dans 5 églises de la région. Le public aura l'occasion d'échanger avec eux et certains réaliseront même des œuvres en direct. Du côté de Mézières-sur-Pontouin, l'église Notre-Dame accueille de 3 artistes. Pontouin, église Saint-Mamère, exposition de 2 artistes, peintres et visite historique de l'édifice animée l'après-midi par Claire Navarro, ancienne professeure d'histoire. Saint-Aignan, Congé-sur-Orne et Lucé sous ballon, les 3 autres étapes du circuit où d'autres artistes attendent les visiteurs. Circuit des petites églises organisé par l'association Armaine-Saunois le samedi 20 et dimanche 21 juin de 10h à 18h en continu. L'entrée est libre et gratuite. Dimanche 21 juin à 14h30, l'association Sauvegarde Mémoire de l'église de Saint-Julien des Églantiers vous propose un concert avec la participation de Gauthier Patureau. Sa joie de vivre entraîne son public et se communique naturellement à tous. Vous prendrez plaisir à reprendre les refrains, à vous laisser porter par sa passion et à voir le temps filer sans même vous en apercevoir. Gauthier Patureau revient dans cette belle église patrimoniale pour vous offrir, comme à chacune de ses venues, un spectacle chaleureux et inoubliable. Il vous fera vibrer à travers une balade musicale allant de Charles Aznavour à Amir, en passant par Michel Sardou, Jean-Jacques Goldman, Claude Nougaro et Georges Brassens. Nous vous attendons nombreux pour ce rendez-vous musical et convivial. L'entrée est gratuite, participation au chapeau. Renseignements 06 07 52 84 07, dimanche 21 juin à partir de 14h30. Concert avec Gauthier Patureau, ouverture des portes à 14h à l'église Saint-Julien des Églantiers, commune de Préampaille Saint-Sanson, un après-midi de chansons, d'émotions et de partage à ne pas manquer. Le dimanche 21 juin à 10h à la salle Loisirs et Culture de Beaumont-sur-Sarthe, l'école de musique danse théâtre intercommunal Haute-Sarthe-Alpes-Mancelles organise son gala de danse sur le thème « Les livres mènent la danse ». Tarif de l'entrée 7€ pour les adultes, enfants de 3 à 10 ans 4€. Plus d'informations et réservations pour participer à ce gala de danse de l'école de musique danse théâtre intercommunal à la salle Loisirs et Culture de Beaumont-sur-Sarthe le dimanche 21 juin au 06 76 98 02 65. Dansant à Bazoches-sur-Ouenne. Envie de danser, de passer l'après-midi festif, le club du 3e printemps vous donne rendez-vous pour guincher dans une ambiance assurée le dimanche 21 juin à partir de 14h à la salle Maison du Temps Libre de Bazoches-sur-Ouenne. L'ambiance sera assurée par Dominique Saurin. Un goûter vous sera offert, le verre de l'amitié partagé en fin de journée. Les réservations se font au 06 33 84 14 39 ou au 02 33 83 35 66 pour ce thé dansant du dimanche 21 juin à Bazoches-sur-Ouenne. 22e fête médiévale de Bourg-le-Roi le dimanche 21 juin 2026. Afin de faire revivre le village fortifié de Bourg-le-Roi, ses moments anciens, l'association Bourg-le-Roi Animation et Patrimoine organise la 22e édition de la fête médiévale. Au programme dès 10h, marché artistique et artisanal, 3 campements médiévaux pour installer le décor et animer la fête tout au long de la journée. La vie militaire et civile, l'armement et armure, Frastrin Vitam, l'ost du vieux grimoire, la mesnie des 7 châteaux,
chevaux, des spectacles, les apprentis chevaliers, théâtre médiéval, burlesque avec le spectacle des maroufles, des marionnettes avec les billes en bois et spectacle beau seigneur et manant à 12h, repas médiéval servi à l'ancienne avec porteurs et brancards sous la charreterie, des plats aromatisés comme au Moyen-Âge, tout en saveur de 12h à 14h sur réservation au 02 33 26 98 53 au 06 83 59 65 75. Dès 14h, le tour de chevalerie avec la compagnie Coprod. D'abord spectacle Le Bel Arnois, entraînement des chevaliers de leur monture à la voltige, dressage et épreuve de bravoure chevaleresque. Puis le tournoi de chevalerie, le tournoi des quatre couronnes, scénarisation historique d'un tournoi de chevalerie combat, cascade, duel de joute à la lance brisée. Que le plus valeureux chevalier gagne ce tournoi, une fresque épique où se mêlent l'action, la cascade et les combats spectaculaires, des vols de rapaces avec vol en scène, spectacle de marionnettes, billes en bois avec beau seigneur et manant, des billes en bois avec beau seigneur et manant, des combats avec l'os du vieux grimoire.

21 juin pour la 22e édition de la fête médiévale de Bourg-le-Roi. À vos agendas, le dimanche 21 juin, c'est le retour du grand vide-grenier annuel de Villaines-la-Carrelle. Pour les exposants, profitez-en, l'emplacement est gratuit. Et pour toute la famille, une super expo de tracteurs anciens attend petits et grands passionnés de mécanique vintage. Buvettes, restaurations sont prévues sur place pour se régaler tout au long de la journée. Venez chiner et passez un bon moment avec le comité des fêtes de Villaines-la-Carrelle le dimanche 21 juin.

Le lundi 22 juin, les randonneurs frénois vous proposent une sortie pédestre sur Saint-Germain-de-Coulamer par la Moussaille sur un circuit de 7 ou 10 km. Le départ se fera place de l'église à Saint-Germain-de-Coulamer ou à 14h place Carnot de Fresnay-sur-Sarthe pour un départ voiture groupée. Le club Jeunesse Mouvement de Lignières La Carrelle vous informe que pour raison de canicule, le thé dansant initialement prévu ce lundi 22 juin est annulé. Prenez bien soin de vous et au plaisir de vous retrouver lors d'un prochain rendez-vous. Concours de tarot à Oiseau-le-Petit. Le club Génération Mouvement de Oiseau-le-Petit vous invite à un après-midi de convivialité et de stratégie. Venez tenter votre chance et passer un bon moment entre passionnés de cartes le mercredi 24 juin à la salle des fêtes de Oiseau-le-Petit. Inscription dès 13h15, début des jeux à 14h, engagement 8€, récompense pas de perdant. Un lot est garanti pour chaque joueur. Que vous soyez joueur aguerri ou amateur, la bonne humeur sera au rendez-vous le mercredi 24 juin à 14h pour le concours de tarot à Oiseau-le-Petit. À Sébouane, le club Génération Mouvement vous invite à son bal de l'été organisé le jeudi 25 juin de 14h à 19h à la salle Henri Bizot d'Assélebouane. Bruno Leblanc animera ce rendez-vous dansant à Sébouane le jeudi 25 juin. Possibilité de plateau repas le soir pour une participation de 15€ sur réservation 06 82 08 45 06. Ce thé dansant du jeudi 25 juin à Assélebouane est ouvert à tous. L'entrée est à 8€ avec une pâtisserie offerte. Grande collecte de Pulse. Le comité de jumelage Alpes-Mancelles dans l'Europe organise une collecte de Pulse au profit de l'association. Vous avez des Pulse qui dorment dans vos placards. C'est le moment de leur donner une seconde vie pour la bonne cause. Où et quand les déposer? Rendez-vous sur le marché de Fresnay-sur-Sarthe le samedi 20 et samedi 27 juin de 8h30 à 12h30. Besoin de plus d'informations pour tout renseignement sur cette collecte de Pulse organisée par le comité de jumelage Alpes-Mancelles dans l'Europe. N'hésitez pas à contacter l'association à

festif et rythmé. Venez danser, partager un bon moment dans une ambiance chaleureuse le dimanche 28 juin à 14h à la salle des fêtes de Saint-Pierre-sur-Orthe. L'animation sera assurée par l'orchestre de Bruno Leblanc. Un pain au chocolat vous sera offert à la pause, le verre de l'amitié. Les tables seront à votre disposition autour de la piste. Ce thé dansant du dimanche 28 juin à Saint-Pierre-sur-Orthe est sans réservation. L'entrée est fixée à 8€. Le dimanche 28 juin, l'association Accordéon Musette organise un thé dansant de 14h à 19h à la salle de Sérigny dans l'Orne. L'orchestre Marcel Pelletier animera ce rendez-vous dansant à Sérigny le dimanche 28 juin. Renseignements 06 72 14 73 79. Thé dansant.

ou simplement amateur de bonne musique, venez partager un moment chaleureux le 29 juin à la salle des fêtes de Sauton dans l'Orne, à moins de 10 km de la Ferté-Bernard, pour un thé dansant animé par Nicolas Devoir. Il saura vous faire chanter et danser sur vos airs préférés. La salle bénéficie d'un parquet magnifique, un confort pour la danse. Et parce que la danse s'accreuse, le club des retraités de Sauton vous offre une viennoiserie locale, préparé avec soin par le boulanger-pâtissier du village. L'entrée est fixée à 8 €. L'ouverture des portes se fera dès 13h30. Pour toute question, pour réserver vos places, contactez la présidente Claudine Grenèche au 06 19 01 54 77. Nous avons hâte de vous retrouver sur la piste de danse à Sauton le lundi 29 juin. L'association Génération Mouvement Persaigne-Saunois vous donne rendez-vous pour un après-midi de convivialité de compétition. Concours de pétanque le lundi 29 juin à partir de 14h à la Freinet sur Chédué.

que tout le monde mérite de repartir avec le sourire, un lot sera remis à chaque participant. Plus de renseignements sur ce concours de pétanque organisé par le club Génération Mouvement Persaigne-Saunois le lundi 29 juin au 06 87 68 37 18. Venez nombreux en famille ou entre amis pour tirer ou pointer dans la bonne humeur.

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1: Bonjour Fernand.
2: Bonjour mon petit Joël, bonjour, bonjour.
1: Alors, on parle un peu de nos locuteurs écrivains sartois qui ont œuvré en Meignaux. Et aujourd'hui, on voudrait parler de Jean Jousse.
2: Ah oui, un grand monsieur aussi, ça, Jean Jousse.
1: Alors, Jean Jousse, qui est né en 1918, il est né à Melleret, une commune du Perche sartois. Il fut instituteur public dans divers villages du département, puis termina sa carrière au Mans, en qualité de professeur de collège. Il mena des recherches approfondies sur le patois sartois et, le cas échéant, se plaisait à le dire et à l'écrire à travers des personnages emblématiques, la naïve mère Marie, le maître Vaurin et la maîtresse Corpire. On lui doit un important lexique franco-sartois. Il nous quitta en 2014.
2: Oui, et à nuit, on va vous raconter une histoire donc, qui a été écrite par Jean Jousse. Les bonnes femmes comprennent Kenyo ou l'erreur du sein. Les bonnes femmes comprennent Kenyo, eh ben, elles n'ont qu'à boire un chopin-dio de la fontaine Saint-Barnabé, et c'est ben rare que ça ne réussisse point. Ma moraine, l'Euphrasie, la pauvre défunte bonne femme, elle m'avait mené ma cousine Jeanne, qui était mariée depuis 4 ans et demi, et à qui que ça faisait pas plus d'effet qu'à vous. À vous, monsieur le curé. Ma moraine, elle a donc été avec sa fille Jeanne, qui était donc mariée, comme je viens de vous le dire, et puis y tout avec l'Ernestine, sa cadette, qu'il t'ait point encore su ses 16 ans. Elle t'est dans le bel âge pour l'époque. Mais mon Dieu, oh pardon monsieur Turé, vous la connaissez bien la Jeanne, c'est la fermière de la petite Berdancerie, une sainte et digne femme, hein monsieur Turé. C'est-y pas elle qui est la présidente des mères chrétiennes de la paroisse. C'est ma cousine par-dessus le marché, monsieur le curé. Mais bon sang, je vous cause de ça il y a plus de 30 ans et vous étiez point corps dans la paroisse. V'là donc ma moraine qui s'en va avec mes deux cousines pour demander un kenyo pour la Jeanne. Et donc, qu'est-ce qu'il advint, monsieur le curé? Ben oui. Un bio petit gars, monsieur le curé, il faisait ben ses 9 livres en arrivant. Et qu'avait une voix, un crieux qu'on aurait dit le tonnerre. Et le curé dit, veillez ma fille, comme Saint Barnabé est un grand saint. Je dis point non, monsieur le curé, mais que je vous dise, ça tient un bonhomme avec qui il faut ben s'expliquer, hein. C'est point mon que ma moraine, elle avait présenté son affaire. Ou ben, si serait point dû à l'oreille du saint, mais tout ce que je sais, c'est que c'est ma petite cousine, l'Ernestine, qui était point mariée et qui a eu le kenyo. Saint Barnabé, il avait confondu, bien sûr. C'est des choses qui pouvant arriver. Il y voit point tant de monde que ça.
1: Eh ben oui.
2: Ouais.
1: Quand les demandes sont mal faites.
2: Quand les demandes sont mal faites, oui, ça arrive. Il y en a une autre hein, qui a eu un kenyo sans passer par un bonhomme, mais je sais pas si ça marche bien quand même à tous les coups, ça.
1: « On fait de une ou deux petites périphrases. Sept Pourginet de Kenyao, ils sont tous de la même barrique, mais sûrement pas de la même champure.
2: Ouais, on disait d'une famille. Quand il y avait beaucoup, beaucoup de gamins et que la femme était un petit peu levée, on disait, ouh, il y a une grosse Pourginet de Kenyao là-dedans. Une chose est sûre, c'est qu'ils sont tous de la même barrique, mais pas forcément de la même champure, si vous voyez de ce que je veux dire.
1: Eh ben,
2: pas la peine que je fasse un dessin.
1: Non, bien
2: non,
1: sûr.
2: Les gens ont compris.
1: Oui. Bon. Ça Barnabé ne dit pour rien.
2: Oh ben, si, je sais pas.
1: Bardadao, la big par-dessus le pot, la bonne femme par-dessus le Kenyao.
2: Bardadao, la big par-dessus le pot, la bonne femme par-dessus le Kenyao. Ah, c'est une expression que moi j'entends encore la nuit, ça. C'est quand... Quand quelqu'un tombe malencontreusement, tu vois, tu marches, t'as la patte qui bute sur un choyou, t'as la patte qui bute sur une vieille racine qui est là, et on dit, hey, bardado, la bique par-dessus le pot, la bonne femme par-dessus le caniot.
1: Eh ben voilà.
2: Eh ben, on va dire à nos auditeurs qui à nous écouter, faut bien nous écouter, et puis vous continuez surtout, hein, parce qu'il y en a plein qui le font, mais continuez à appeler Radio Alpementcel pour dire de quel que vous pensez de ce qu'on fait.
1: À la prochaine.
2: Adieu, Paul.

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Le savoir-faire et l'élégance s'invitent de nouveau à Bourg-le-Roi. Nous avons le plaisir de vous annoncer la réouverture du musée le samedi 16 mai. Venez découvrir les collections dédiées à cette technique de broderie d'exception. Précision, soin, dextérité, patience, ce sont les maîtres mots du Point de Beauvais. Le point de chaînette au crochet se prête au chatoiement des couleurs. Libre tous les samedis et dimanches de 14h30 à 18h jusqu'en septembre. Accueil de groupe sur rendez-vous préalable pour une expérience personnalisée. Atelier créatif, envie de passer de la théorie à la pratique, des stages d'initiation et de perfectionnement sont organisés les jeudis et les vendredis entre le 4 juin et le 2 octobre. C'est une occasion unique de bénéficier des conseils de brodeurs expérimentés dans le cadre historique de Bourg-le-Roi. Espérons vous compter parmi nos visiteurs sur cette saison 2026 pour célébrer ensemble ce patrimoine vivant. Que vous soyez expert de l'aiguille ou simple curieux, la magie opère à chaque visite. 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Plus d'informations au 02 33 26 80 60.

ferme des chèvres de Saint-Cenery de 18h à 22h. Restauration sur place, scène ouverte, inscription possible au 07 83 06 52 07. Rendez-vous au lieu-dit Massacre à Saint-Cenery-le-Gérais le vendredi 3 juillet de 18h à 22h pour le marché champêtre de producteurs et créateurs. Grande soirée guinguette à Vivoin. Le comité des fêtes de Vivoin vous invite à une soirée exceptionnelle sous le signe de la convivialité et de la fête. Sortez vos canotiers et vos plus beaux sourires pour une ambiance guinguette le samedi 4 juillet à partir de 20h sur le terrain de loisirs de Vivoin. L'animation sera assurée par l'orchestre Pascal Solal. Régalez-vous avec le repas complet, menu gourmand, kir, entrée, cochon grillé, salade, fromage, crumble aux pommes, bal, musette et piste de danse. Ambiance festive garantie, feu d'artifice pour clôturer cette soirée guinguette à Vivoin le samedi 4 juillet. Participation de 27€ par personne. Renseignements et réservations auprès de Martine Barbier au 06 35 56 83 57. Catherine Chauffret au 06 25 99 79 71. Le comité des fêtes de Vivoin vous attend nombreux pour faire la fête ensemble. Le samedi 4 juillet. Samedi 4 et dimanche 5 juillet, c'est la fête au village à Saint-Paul.

14h à 20h, soirée dansante animée par un DJ, repas sur réservation, menu faufilé 20€, menu saucisse 15€. Retirez vos billets à la Bolée au 02 43 97 24 12 auprès de Chantal au 06 47 98 84 80, Joël au 06 86 47 91 80, Stéphane au 07 55 58 61 28, date limite de réservation le jeudi 2 juillet. Le dimanche 5 juillet, vide grenier toute la journée de 7h à 18h. Infos et réservations auprès de Christine au 06 85 18 69 12, Maxime au 06 13 82 13 14. À 14h, babyfoot humain, inscription gratuite sur place jusqu'à 14h30, possibilité de participer à partir de 12 ans. De 14h30 à 16h30, animation guinguette avec les enchanteuses, manège, restauration rapide sur place tout le week-end. Rendez-vous le samedi 4 juillet, dimanche 5 juillet pour la fête communale à Saint-Ouen de Saint-Marc-du-Désert, 22e édition du festival Saint-Marc-América le samedi 4 et le dimanche 5 juillet. Ouverture du site à 10h30 le samedi. Ouverture officielle du festival à 11h. Au programme de la journée, Bal Country, concert d'Alan Carter, chanteur multi-instrumentiste. Lost Weekend, initiation danse country orchestrée par Babette, animation village western. Le spectacle Buffalo Bill Show de 15h à 16h, de 21h à 22h, cracheur de feu et feu d'artifice à 23h. Le dimanche 5 juillet de 10h à 17h, retour sur le festival Saint-Marc-América pour les différentes animations proposées. Bal Country, initiation danse country, concert d'Alan Carter, animation village western et animation Buffalo Bill Show. Participation de 6€ à 10€ pour l'entrée ado de 15 à 18 ans selon la formule choisie. Gratuit pour les moins de 14 ans, de 10€ à 20€ pour tous. Restauration rapide sur place, exposition de voitures anciennes et motos, l'entrée du festival Saint-Marc-América à Saint-Marc-du-Désert le samedi 4 et dimanche 5 juillet sera offerte au chauffeur et à son passager. Fimbré. Le dimanche 5 juillet à Saint-Pierre-des-Nids, le club d'invités de Saint-Pierre-des-Nids organise son thé dansant de 14h à 19h à l'espace Casati, 10 allée des Loriots à Saint-Pierre-des-Nids. Ce thé dansant sera animé par l'orchestre Gilles Musique. Renseignements au 06 51 87 51 44 ou au 06 22 86 75 93 pour ce thé dansant du dimanche 5 juillet à Saint-Pierre-des-Nids. Après-midi dansant à Bonnétable, Génération Mouvement Pays de Bonnétable vous donne rendez-vous le lundi 6 juillet pour son thé dansant qui se déroulera de 14h à 19h à la salle Mélusine 9 rue Twistringen à Bonnétable. L'animation sera assurée par l'accordéoniste Bruno Leblanc qui mènera la danse pour vous faire passer un moment agréable et en bonne compagnie. L'entrée est fixée à 8€. Venez nombreux en famille ou entre amis pour partager ce moment festif et dynamique le lundi 6 juillet. Samedi 11 juillet à Rouen, l'association des anciens combattants de Rouen, l'UNC AFN, organise son loto annuel à 20h. Ce loto sera animé par Hervé Housseau. Il est sans réservation. Loto doté de 2 500€ de lot avec consolante, nombreuses cartes cadeaux d'une valeur de 30€, 50€, 100€ et une carte cadeau de 300€ pour le gros lot.

0: ouverte à 18h. Petite restauration sur place. Venez nombreux à ce loto organisé par l'Association des anciens combattants de Rouen, l'UNC AFN, le samedi 11 juillet à 20h à Rouen. Dansant à la Ferté-Bernard le lundi 13 juillet. L'association Génération Mouvement du secteur de la Ferté-Bernard organise un thé dansant le lundi 13 juillet à 14h à la salle Athéna de la Ferté-Bernard. Ouverture des portes à 13h30. L'orchestre de Patrick Caron animera ce rendez-vous dansant à la Ferté-Bernard le lundi 13 juillet. L'entrée fixée à 10 euros. Viennoiserie, bouteille d'eau de 50 centilitres offerte. Plus d'informations 06 23 20 27 15 ou au 02 43 60 20 51.
1: J'annonce.
0: Guinguette en bord de Sarthe, le mardi 14 juillet de 14h à 18h, animé par l'orchestre de Bruno Leblanc et son batteur sur l'aire de loisirs de Fresnay-sur-Sarthe. L'association Animation Camping Mini-Golf vous invite nombreux à participer à ce bal gratuit du 14 juillet. Des crêpes vous seront proposées sur place. Mardi 14 juillet, Guinguette en bord de Sarthe, de 14h à 18h sur l'aire de loisirs de Fresnay-sur-Sarthe.

Bonsoir à tous. Il y aura donc 35 départements en vigilance rouge demain à cause de la canicule et 45 départements en orange. Au total, plus de 53 millions de Français concernés demain par ces alertes. Les températures vont localement atteindre les 41 degrés dans l'ouest et même 42 lundi. Météo France parle d'un épisode caniculaire d'intensité exceptionnelle et d'une durée encore incertaine. Alors que la fête de la musique a lieu demain, le gouvernement demande au préfet d'interdire la consommation d'alcool sur la voie publique dans les départements en vigilance rouge. Il précise qu'aucun alcool ne sera proposé dans les événements organisés par l'État. Plusieurs communes ont annulé la fête de la musique, comme à Poitiers, Brive et Argenteuil. L'Iran annonce fermer le détroit d'Ormuz. Le commandement central de l'armée iranienne explique avoir pris cette décision en réaction aux attaques d'Israël dans le sud du Liban. Une violation du protocole d'accord conclu avec les États-Unis, estime l'Iran. Des discussions techniques entre Américains et Iraniens doivent se tenir demain en Suisse, en présence des pays médiateurs, le Pakistan et le Qatar. La présidente du tribunal de Bobigny dénonce des attaques intolérables, des attaques contre trois magistrats après la condamnation du directeur de la rédaction de Frontières, un média d'extrême droite. Il a écopé de 6 mois de prison avec sursis et 10 000 euros d'amende pour avoir divulgué les adresses de cabinets d'avocats œuvrant dans le droit des étrangers. Depuis cette condamnation, de nombreux internautes s'en sont pris, notamment à l'un des magistrats qui a jugé ce dossier. Bruno Retailleau lance sa campagne présidentielle. Premier meeting aujourd'hui au Parc Floral de Paris, où le candidat LR a présenté un programme ancré à droite. « Je vous propose de remettre la France à l'endroit », a déclaré Bruno Retailleau. Il avait invité l'écrivain Boualem Sansal et plus de 4000 personnes ont participé à ce meeting. Et puis la Coupe du Monde de football est la suite de la deuxième journée de phase de poule. L'Allemagne affronte la Côte d'Ivoire à partir de 22h. À suivre cette nuit, Équateur-Curaçao et Tunisie-Japon. Très bonne soirée à tous.

Bonjour à toutes et à tous, bienvenue sur les ondes du 106.3 FM Radio Alpes-Mancelle, votre radio du Nord-Sarthe. Vous êtes en compagnie de Jean-Maurice, qui aujourd'hui va vous faire entendre des chansons qui parlent du visage. Mine de rien, il y en a des points qui forment notre frimousse. Bonne écoute les amis.

connaissez tous Money Money du groupe ABBA, sorti en 1976, qui à l'origine devait s'appeler Gypsy Girl. Cette chanson a fait le tour du monde. En 1983, Plastic Bertrand, le chanteur belge un peu foufou sur scène, demande aux frères Boublil, Alain et Daniel, de faire une adaptation de cette chanson que nous allons entendre. Elle a pour titre Mon nez, mon nez. Allez, soyons un peu fous, écoutons-le. Mon

0: J'en appelle à vos souvenirs quand Antoine voulait enfermer Johnny Hallyday en cage à Medrano. Alors Johnny, pas content, mais aussi en perte de vitesse et de succès, demande à son parolier, Gilles Thibault, de lui écrire une chanson qui répond à Antoine. La réponse se fera par le biais de la guerre du Vietnam. Johnny en compose la musique, elle a pour titre « Cheveux longs, idées courtes ». Et voilà le tube qui le relance à l'époque. Que nous écoutons, c'est sorti en 1966.
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Combien de fois avons-nous dit qu'une personne, pour ne pas être grossier, elle a des yeux revolvers, pour un regard cinglant, méchant, etc. Eh bien, en 1985, Marc Lavoine relance cette expression et écrit le texte et Fabrice Aboulker en compose la mélodie qui a pour titre « Les yeux revolvers » que Marc Lavoine, de sa voix chaude, nous l'interprète.

0: La chanson qui suit est une explication sur la beauté d'une femme à travers la vue d'un enfant, pour sa mère. Ce disque s'est vendu à 600 000 exemplaires. Écrite par Michel Sardou et Claude Lemel, sur une musique de Jacques Revaux, elle a pour titre « Une fille aux yeux clairs » que l'auteur Michel Sardou chante maintenant. « Je n'aurais jamais cru que ma mère ait su faire un enfant si je n'avais pas vu cette blonde aux yeux clairs, cette fille au sein blanc, etc. etc. » Sortie en 1974.
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peuvent être marron, vert, bleu, clair, noir. Ce sont les yeux. Et la chanteuse qui arrive a les yeux bleus. Elle interprète « Mes yeux bleus ». Ils se sont mis à quatre pour écrire et composer cette chanson. Jean-Claude Cosson, Jean Albertini, Olivier Toussaint, Serge Garcia. Elle s'appelle Michel Thor. Bienvenue à tous ceux qui nous rejoignent sur le 106.3 FM.

fenêtre qui a de grands yeux, qui éclaire son visage, donne confiance au vis-à-vis. Ce sont les chercheurs qui le disent. Écoutons Lise Gauthier sur une musique de Bixo César André, parole de Jean Tranchant, va nous donner l'explication. Cette chanson est sortie en 1935. Elle a pour titre « J'aime tes grands yeux ».

0: Tahiti, la fleur de tiare a son propre langage. Par exemple, offerte en couronne signifie la bienvenue à Tahiti. Placée derrière l'oreille droite, personne célibataire. Derrière l'oreille gauche, la personne est prise. Derrière les deux oreilles, marié mais intéressé. Pour l'heure, écoutons Guy Berry, qui interprète sur des paroles d'Henri Kubnik et une musique d'Henri Bourter, une fleur à l'oreille, sortie en 1945.
1: Qui vend un très ancien usage aux îles de la société. Les filles, quand elles en ont l'âge, s'occupent elles-mêmes de se marier. C'est pourquoi une fille est en quête d'un homme à épouser. Faisait gentiment la coquette sous les cocotiers, une fleur sur l'oreille, une guirlande autour du cou. Elle était la plus belle des filles de Tuamotu. 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Elle troublait l'éveil de tous les jeunes papous au bord de l'eau. Toutes les nuits, Kalimao cherchait un mari sur les coraux. Elle courait.

dans ses recherches inlassables de l'époux qu'elle avait rêvé. Elle essaya tous les notables, à tous les notables des îles de la société. 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

à les oreilles. Sur un visage, c'est important. Pour Louis, la sensibilité, voire la décoration avec les boucles d'oreilles. Écoutons une chanson écrite et chantée par Jean-Yann, musique de Jean Betzouroff. Mais aujourd'hui, c'est Ginette Garcin qui va nous l'interpréter. Cette chanson a pour titre « Pourquoi m'as-tu mordu l'oreille ?» sortie en 1965.

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Cette chanson est chantée par Camélia Jordana. Je connaissais l'expression sur le bout des doigts, mais jusqu'au bout des cils, je la découvre. Tout cela pour vous dire que Camélia Jordana, qui a grandi entre Hyères et Toulon, à la Lombe sur les Morts, département du Var, est d'origine algérienne. À force de travail, est devenue chanteuse et actrice de cinéma, reconnue par ses pairs. Alors écoutons Jusqu'au bout des cils par Camélia Jordana.

Céline Cossimon est la fille de Jean-Roger Cossimon, auteur-interprète. Notamment, il a écrit Le Temps du Tango, chanté par Léo Ferré. Elle n'est pas souvent dans les médias. Chante, fait du cinéma. Elle est née en 1960. Aujourd'hui, elle nous chante Sous le cil. Vous êtes toujours en compagnie de Jean Maurice sur les ondes de Radio Alpes-Mancelles.

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1: Aïoli, ça sent bon le midi. Vous avez raison, le groupe qui arrive se nomme Aïoli, groupe toulonnais, fondé en 1992 par Yves Pujol, qui a su séduire le public rapidement pour la bonne raison que leur répertoire est basé sur une bonne musique, de la dérision, de la fraîcheur, en un mot, un Aïoli musical, très divertissant. Écoutons ce groupe Aïoli chanter petit avec de gros sourcils.

0: chanson Ta bouche est extraite de l'opérette éponyme, dont l'auteur est Albert Wilmets, musique de Maurice Yvain. La création a eu lieu en 1922 au théâtre Denoux à Paris. Sur un visage, une bouche peut flétrir ou illuminer. En attendant, écoutons Barbara Hendricks interpréter Ta bouche. Bonne écoute sur Radio Alpes-Mancelles.
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Cette chanson a été écrite par Serge Gainsbourg pour le film du même nom, réalisé par Jacques Dognaud Valcros en 1960. Gainsbourg a coécrit avec Alain Goraguer la musique. Mes propos vous mettent l'eau à la bouche? Alors, ne nous privons pas. Écoutons Serge Gainsbourg immédiatement, sorti en 1960.

0: La chanson « Pas sur la bouche » est extraite d'une opérette éponyme et créée en 1925. L'auteur André Barde et le compositeur Maurice Yvain en 1931, Adrien Lamy, l'enregistrent. Il eut une fin tragique. Mort avec son père pendant un bombardement, pendant l'exode de la dernière guerre. La bouche sur un visage, c'est beau. Elle peut être mince, fine, grosse ou pulpeuse. Et ça peut mettre l'eau à la bouche. Et là, là où le propriétaire vous dit, en vous approchant, pas sur la bouche, que nous écoutons.
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Qu'y a-t-il dans une bouche? De jolies dents qui servent à couper, inciser, broyer, mais aussi, suivant l'humeur de la personne, tenir quelque chose, une fleur par exemple. Claude Lemel, en voyant ce tableau, écrira pour Joe Dassin une chanson dont il fera la musique, La fleur aux dents. À l'origine, Joe ne voulait pas la chanter. C'est Claude Lemel qui l'interprétera avec le titre « Les filles que l'on aime ». Le directeur artistique de Joe, cherchant un nouveau tube, convaincra Joe Dassin pour l'enregistrer à Londres sous le titre « La fleur aux dents ». Ce fut un énorme succès.

0: il arrive quelquefois, quand on maltraite les dents, elles nous font mal, voire très mal. Jacques Pils et Tabet doivent s'en souvenir. Un texte de Legrand, nous, quand on a mal aux dents, sorti dans les années 1930, avant que Pils et Tabet se séparent en 1939, Pils voulant faire une carrière solo. Écoutons « Quand on a mal aux dents » par Pils et Tabet.
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1: La République a un nom, Marianne. C'est aussi le prénom d'une personne. Et cette personne a de belles joues sur son visage, que les yeux pleins de chagrin arrosent de larmes. Alors voilà une chanson écrite et composée par Jeannot par le biais d'une femme. Il décrit les tourments de la vie d'une république. Très jolie chanson, interprétée par un groupe d'enfants, les Enfantastiques, qui nous chantent « Des larmes sur la joue de Marianne », sortie en 2000.

c'est sur cette chanson que se termine cette émission. En attendant de vous revoir sur les ondes du 106.3 FM Radio Alpes Vincelles, prenez soin de vous, protégez-vous, portez-vous bien. Au revoir et à bientôt. Kenavo, les amis. Salut.

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J'ai écrit une chanson sur la santé mentale qui s'appelle Comme un oiseau. 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

0: que je pense qu'il y a un lien, alors là on remonte à la nuit des temps, entre le pouvoir et la virilité. Je pense que en fait les hommes ont inventé le
1: mais
0: pouvoir.
1: Mais ça vous inquiète, rassurez-moi.
0: C'est-à-dire
1: que le pouvoir ne doit pas rester seulement dans la main des hommes.
0: Bien sûr que si, sinon il se dilapide. Elles n'ont pas la même forme d'intelligence que les hommes. Elles n'ont pas la même forme d'approche. Pourquoi ? Demandez au bon Dieu.

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